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Avec le recul, on peut se dire que la société de surveillance généralisée était à plein régime. Mais des câbles étaient parfois arrachés à même le sol, les caméras défoncées, les intérimaires derrière leurs écrans aussi. Puis, tout d'un coup, au printemps 2027, ça s'est encore un peu durci. Les gens sont devenus incontrôlables. Les tentatives de démontage des systèmes de télécommunication se faisaient quotidiennes. Et l'armée est entrée dans le game. C'était terminé. Il n'y avait plus rien. Comme dans les films ou dans les grands récits de nos grands-parents, on pouvait même plus baiser dans les coins ou piquer à la tire. Il n'y avait plus rien. Aujourd'hui, il reste des gens, quelques-uns. Il y a bien quelques afflux sanguins, des vaisseaux qui éclatent, des corps perdus, remplis de nouvelles maladies, des maladies de société nerveuse. Tout le monde est rentré au bercail. Comme toujours, il aura fallu l'armée. Mais il n'y a qu'un truc qui perdure, qui s'est jamais barré, un seul truc qui résiste. C'est le karaoké. Les gens chantent à en pleurer. Chez eux, seuls ou à plusieurs, souvent en visio. Si on enlève le son de toutes ces scènes du vendredi soir, et que tu mets des violons, comme dans les films de Wong Kar-wai, alors tu auras le plus beau film du monde. Il faudra le faire, ce film, d'ailleurs. 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J'ai déjà le titre. 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

0: Il est 8h à Paris, 6h en temps universel.
1: Andréane Mellard.
0: Le journal sur RFI. Bonjour Gaëtan Plenet.
2: Bonjour Andréane, bonjour à tous.
0: Les bombardements israéliens continuent dans le sud du Liban.
2: Et l'avenir de l'accord cadre signé il y a quelques jours entre les deux pays est incertain. Accord rejeté par le Hezbollah. Les recherches se poursuivent au Venezuela après le double séisme dévastateur de mercredi dernier. Déjà 1450 corps sans vie retrouvés. On est en Colombie dans ce journal auprès de l'importante communauté vénézuélienne installée dans le pays. On est aussi en Russie où la pénurie de carburant se confirme. L'Ouganda, où le principal groupe de médias indépendants a été fermé par le chef de l'armée. La canicule qui se termine en France, où les 10 derniers jours ont été particulièrement éprouvants pour les sans-abri. Et puis le mondial masculin de football, l'Afrique du Sud éliminée et le Canada première nation qualifiée pour les 8e de finale.
0: Le Hezbollah libanais dit se réserver le droit de défendre sa patrie et son peuple.
2: On est loin de l'esprit d'apaisement espéré avec la signature la semaine dernière d'un accord cadre entre Israël et Beyrouth. Accord qui, en plus de ne pas empêcher les frappes israéliennes, elles ont fait deux morts hier dans le sud du pays, est de toute façon rejeté par le Hezbollah. Et le chef du Parlement, lui-même allié au mouvement chiite, affirme que le texte ne sera pas adopté en l'état par les députés. Hier, ses opposants à cet accord ont manifesté à Beyrouth, tentant de fermer des routes dans la capitale. L'armée libanaise les en a empêchés, mais ça montre une fois de plus la division à l'œuvre dans le pays où vous êtes notre correspondant, Paul Ralifé, en direct de Beyrouth. Paul, la communauté chiite, on le sait, a payé un lourd tribut dans cette guerre, hein, des milliers de morts, des dizaines de localités détruites dans le sud, plus d'un million de déplacés. Alors, est-ce que ça a entraîné pour autant une rupture avec le Hezbollah ?
3: Gaëtan, tous les sondages effectués ces dernières semaines montrent que les chiites continuent d'avoir une opinion favorable du Hezbollah. Le Hezbollah et l'autre grande formation chiite, le mouvement Amal du président du Parlement, Nabih Berri, ont resserré les rangs. Ils sont soutenus par l'establishment religieux chiite et la classe fortunée de la communauté. Pour les chiites, la guerre actuelle est existentielle. S'ils la perdent, la moitié d'entre eux risquent de ne plus pouvoir regagner leur ville et village. Et la communauté pourrait être marginalisée dans le système politique confessionnel libanais.
2: Mais ça veut dire quoi, Paul ? Que la division, elle est confessionnelle ? Les chiites sont seuls face aux autres communautés ?
3: En fait, la ligne de fracture qui traverse le Liban aujourd'hui est politique, même si elle a une forte coloration communautaire. Deux projets s'affrontent. Celui qui plaide pour la fin de l'état d'hostilité avec Israël pour aboutir à terme à une paix, à une normalisation des relations avec l'état hébreu. Et celui qui rejette la normalisation et appelle à la lutte contre l'occupation, y compris par des moyens militaires. Ça, c'est le projet appelé résistance. Et il est soutenu par une écrasante majorité de chiites et des minorités plus ou moins importantes, sunnites, chrétiennes et druzes. À l'inverse, la majorité des chrétiens, plus de la moitié des sunnites et des druzes et une petite minorité de chiites veulent en finir avec ce qu'ils appellent la guerre perpétuelle. Dans les deux camps, on trouve des personnalités publiques, des journalistes, des artistes et des intellectuels de renom de différentes communautés. Alors pour simplifier le tableau, on peut dire que le Hezbollah et ses soutiens représentent la moitié des Libanais, leurs détracteurs l'autre moitié.
2: Merci Paul Ralifé en direct de Beyrouth. Et puis concernant la guerre en Iran, un responsable américain affirme à nos confrères de l'AFP que Washington et Téhéran vont cesser leurs attaques mutuelles pour le moment, dit-il, après un week-end marqué par des affrontements et ce malgré, là encore, le protocole d'accord qui a été signé il y a un petit peu moins de deux semaines. Des frappes pakistanaises cette nuit dans l'est de l'Afghanistan, elles ont visé une faction dissidente des talibans pakistanais. Kaboul parle de 38 morts et 163 blessés et dénonce un acte d'agression lâche.
0: Au Venezuela, à chaque jour, son nouveau bilan toujours plus lourd.
2: Et pourtant toujours aussi provisoire, au moins 1450 morts après le double séisme de mercredi, mais l'ONU parle encore de 50 000 disparus, potentiellement bloqués sous les décombres des bâtiments endommagés quand ils n'ont pas été entièrement détruits, ce qui est le cas pour près de 200 d'entre eux. En Colombie voisine, pays qui accueille la plus grande communauté vénézuélienne au monde, on souffre à distance et on tente de se mobiliser. Reportage à Medellín de Najed Benrabah.
4: Dans un hangar de la zone industrielle de Medellín, Mika Petrocelli ferme les derniers cartons de la journée avec de l'adhésif. À l'intérieur, des vêtements, des produits d'hygiène et des denrées alimentaires. Cette Vénézuélienne vit à Medellín depuis un an pour étudier le cinéma et le théâtre. Elle est bouleversée.
5: Nous sommes ici pour aider, parce que moi, personnellement, étant loin, j'ai un grand sentiment de culpabilité. Donc s'il est possible d'aider, même à distance, c'est là que je serai. Et je sais qu'il y aura beaucoup de Vénézuéliens.
4: Autour d'elle, des dizaines de bénévoles s'activent. Parmi eux, Geoffrey Chacon. Il charge le premier camion qui doit prendre la route vers la frontière colombo-vénézuélienne.
1: Tout a été monté littéralement en quelques heures. En clair, on a suggéré l'idée à 10h du matin le jeudi et déjà à 20h, nous avions constitué une armée prête à agir. J'aimerais être là-bas, mais c'est mieux pour nous de rester ici et d'envoyer de l'aide avec notre salaire.
4: Quelques mètres plus loin, Arles Pereda, le président de la Colvens, l'association des Vénézuéliens de Colombie, téléphone à l'oreille, finalise l'itinéraire du convoi.
6: Nous avons environ 17 points de collecte. Ici, il y a environ 20 tonnes d'aide humanitaire. Et il ne s'agit pas de faire des dons que maintenant, mais d'être constant. Cette situation d'urgence va durer au moins jusqu'en décembre.
4: Tous les bénévoles partagent la même conviction. Ce n'est que le début de la mobilisation. Najed Benrabah, Medellin, RFI.
0: Des problèmes, des défis, les mots de Vladimir Poutine ne sont pas forcément les plus alarmistes, mais ils reconnaissent quand même que la situation est difficile.
2: Le président russe l'admet, nous observons actuellement une certaine pénurie de carburant, dit-il, alors que les attaques ukrainiennes se multiplient contre les infrastructures d'hydrocarbures. Et les automobilistes russes ont de plus en plus de mal à trouver de l'essence. À Moscou, Anissa El-Jabri.
7: À Moscou, cœur du pouvoir, des dizaines de voitures en attente devant les stations-service. Dans la région d'Irkoutsk, des files tellement longues que la région a installé des toilettes mobiles pour que les conducteurs puissent se soulager en attendant de pouvoir être servis. Cette région de Sibérie est même passée ce dimanche en régime d'alerte renforcée face à la pénurie de carburant. Il n'y a pas de tableau officiel, mais des mesures de rationnement de carburant selon des sources ouvertes concerneraient aujourd'hui une région sur deux en Russie, d'autres songeant à les instaurer. Vladimir Poutine, qui se tient depuis le début de la guerre, la plupart du temps éloigné des problèmes du quotidien, a même fini par convoquer ce dimanche soir une réunion diffusée en direct à la télévision. Bloc économique du gouvernement, vice-premier ministre et tous les dirigeants des sociétés pétrolières se sont vus intimés de stabiliser la situation, notamment parce que les récoltes gourmandes en carburant viennent de commencer. Vladimir Poutine a aussi tenu ce week-end deux jours de discussion avec Alexandre Loukachenko. Rien n'a filtré de cette rencontre avec l'homme fort de Biélorussie, mais elle relance l'hypothèse d'une nouvelle escalade militaire du Kremlin face à l'augmentation des coûts de la guerre. Anissa El-Jabri, Moscou, RFI.
0: Je ne crois pas à la liberté de la presse, déclare le chef de l'armée ougandaise.
2: Le général Muhoozi Kainerugaba, alors que le principal groupe de médias indépendants du pays a annoncé être assiégé par les militaires. Plusieurs de ces médias, notamment NTV et le Daily Monitor, ont cessé d'émettre dans la nuit de samedi à dimanche. Ce pourrait n'être qu'un début, Patient Legoli.
8: Le général Muhoozi Kainerugaba a annoncé cette fermeture sur les réseaux X dans la nuit des samedis à dimanche. Je cite, NTV et Monitor sont fermés à partir d'aujourd'hui. Le chef de l'armée affirme ne pas croire à la liberté de la presse et précise que son père, le président Yoweri Museveni, a validé l'opération. Cette offensive s'ajoute à plusieurs mois d'arrestations de responsables politiques et des militants menés par le général. Pour beaucoup d'observateurs, il prépare ainsi sa succession à la tête du pays. Le Daily Monitor n'est pas une cible nouvelle. Le journal avait déjà été suspendu 13 jours en 2013 après avoir évoqué un complot présumé visant à préparer Muhoozi Kainerugaba à la succession de son père. Hier dimanche, sur X, le général est allé plus loin. Je cite encore, « La fermeture des NTV et des monitors n'est que les débuts. Nous allons arrêter beaucoup plus de personnes. » Le programme Afrique du Comité pour la protection des journalistes a dénoncé une escalade inquiétante. L'Ouganda occupe la 143e place sur 180 au classement de Reporters sans frontières.
0: Une nouvelle cellule interministérielle de crise sur la canicule doit avoir lieu cet après-midi en France.
2: Présidée par le Premier ministre Sébastien Lecornu pour, nous dit-on, faire le bilan de la vague de chaleur que vient de subir le pays, mais aussi préparer et anticiper d'éventuels nouveaux épisodes à venir, peut-être dès la semaine prochaine. En tout cas, ce matin, force est de constater que ça va beaucoup mieux. Plus de vigilance rouge nulle part, on respire mieux après les températures records de ces derniers jours. 10 jours particulièrement éprouvants pour les sans-abri, vivants et parfois même dormants à même le sol sur le bitume. Tume brûlant, reportage de Marius Lafont.
9: Il est difficile de donner un premier bilan humain de cette canicule parmi les personnes sans abri. Mais la chaleur, comme le froid, a un impact sanitaire, rappelle Bérangère Grisoni, la présidente du collectif Les Morts de la Rue, qui lutte contre le décès des personnes sans abri.
10: Avant-hier, le collectif avait eu connaissance de 4 personnes décédées depuis la fin de la semaine dernière. Peut-être qu'il y a eu beaucoup plus de décès depuis la semaine dernière.
9: Les séquelles de la canicule aussi peuvent tuer, surtout chez les malades ou les enfants sans abri. et surtout, il y a la crainte que la chaleur revienne.
10: Quand on est vraiment dépourvu de tout, c'est d'essayer de trouver une zone d'ombre, de pouvoir se rafraîchir. C'est d'autant plus compliqué qu'on n'a pas accès à l'eau potable.
9: L'hébergement d'urgence est vital pour échapper à la rue brûlante, mais l'État, juridiquement garant du droit au logement, n'est pas au rendez-vous, selon le collectif.
10: C'est un combat de tous les instants. L'État répond ponctuellement par cette gestion au thermomètre. Si c'était suffisant, on n'en serait pas là, dans l'urgence, à nouveau, réquisitionner des gymnases pour des périodes de grand froid et de canicule.
9: Le collectif des morts de la rue souhaite une réponse politique, plus d'espaces frais, l'eau potable accessible et surtout des logements sociaux pour toutes les personnes à la rue.
2: Un reportage de Marius Lafond.
0: Le Canada, premier qualifié pour les huitièmes de finale du mondial de foot.
2: Les Sud-Africains, eux, sont éliminés. On y revient dans quelques minutes dans le journal du mondial. Un mondial masculin, faut-il le rappeler, sans l'Italie. À nouveau, les Italiens ne s'en remettent pas de cette non-qualification. Reportage ce matin dans le quartier italien de Boston, l'un des plus anciens Little Italy des États-Unis, hôte de la compétition. Thomas de Saint-Léger.
11: En italien, en anglais ou dans un mélange des deux, les débats sont animés, les verres fumés fixent l'écran. Dans ce café, on regarde les matchs par amour du jeu, mais le cœur n'y est pas. On est malade et on ne s'en remet pas. Notre cœur est brisé, disent-ils. Pour ces Italo-Américains, l'absence de la Squadra Azzurra, c'est aussi une rencontre manquée entre leurs deux pays.
12: On doit vraiment parler de ça ? C'est terrible. Si l'Italie participait à cette Coupe du Monde, vous ne pourriez même pas marcher dans le quartier. Avec tous les drapeaux, toutes les affiches, tout le bazar qu'on est capable de mettre, là c'est animé, mais loin de ce que ça aurait pu être.
11: Avec sa centaine de restaurants sur moins d'un kilomètre carré de briques rouges, Little Italy est un quartier touristique surtout. Alors, Squadra ou pas, la Coupe du Monde est une aubaine. Anna, patronne d'une trattoria.
13: Les affaires marchent bien. J'ai adoré les Écossais. C'était vraiment les meilleurs touristes jusque-là.
11: Confirmation de Franck De Pasquale, président de la Chambre de commerce locale.
14: C'est fantastique pour les affaires. Avec en plus le 250e anniversaire de l'indépendance des États-Unis cette année, c'est une vraie locomotive.
11: Autre motif de consolation, les bonnes performances de la sélection américaine, l'équipe d'adoption des habitants de Little Italy. Thomas de Saint-Léger, Boston RFI.
2: Et ce mondial, il se joue avec une chaise vide, rappelle ce matin l'organisation Reporters sans frontières, alors que ça fait un an tout juste que le journaliste sportif français Christophe Glaise a été condamné et qu'il est détenu en Algérie, condamné à 7 ans de prison pour apologie du terrorisme. Tous ses recours ont été épuisés, seule une grâce présidentielle lui permettrait d'être libéré. La FIFA lui a quand même délivré une accréditation symbolique pour cette Coupe du Monde.
0: Gaëtan Plenet, RFI, 8h13 à Paris, notre grand invité international à suivre. Siavosh Ghazi, correspondant d'RFI à Téhéran, il est de passage à Paris.

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0: Bonjour, bonjour, chers auditeurs, ravis de vous retrouver dans notre émission des gens formidables. Donc aujourd'hui, on a le plaisir d'accueillir Sylvain Rouget. Bonjour Sylvain.
2: Bonjour Michel.
0: Alors bon, avant de parler de l'association dont vous êtes président, j'aimerais qu'on s'intéresse un peu à vous. Est-ce que vous pouvez nous raconter un petit peu votre parcours? Voilà, je crois savoir notamment que vous avez étudié aux États-Unis, mais...
2: Tout à fait, oui, j'ai fini mes études aux États-Unis, en Californie, et j'ai ensuite travaillé 2 ans là-bas, dans la grande distribution.
0: D'accord. Donc c'était des études de commerce?
2: De commerce, oui, commerce. Business et management.
0: Okay,
2: donc
0: okay.
2: J'ai été formé au management et au service client à l'américaine.
0: Oui, oui.
2: C'est leur point fort. On peut ne pas tout aimer aux États-Unis, mais en tout cas, ils sont très forts à ce niveau-là.
0: Oui, bah oui, oui. D'accord, ok, très bien. Et puis, pourquoi es-tu allé faire ces études aux États-Unis?
2: Pour apprendre l'anglais, j'étais très mauvais en anglais. J'ai eu 10 au bac, c'était un miracle. J'avais jamais la moyenne. Donc j'ai pris la décision de prendre le taureau par les cornes et d'aller justement faire les efforts qu'il fallait pour avoir l'examen du TOEFL à l'époque, pour pouvoir intégrer une université américaine.
0: D'accord.
2: Et je l'ai eu parce que j'ai beaucoup bossé. Et puis en étant là-bas, on apprend l'anglais.
0: Ah bah oui, il n'y a rien de mieux que l'immersion pour apprendre
2: une
0: langue.
2: Tout est en anglais, hein, les cours, tout, la vie, donc ça va très vite.
0: Combien de temps vous êtes resté en tout là-bas?
2: Trois ans. Tu restes 3 ans.
0: Ok. Très bien, très bien. Puis après, vous êtes revenu en France. Donc,
2: voilà, je suis revenu en France et j'ai travaillé pour des entreprises américaines, bien sûr. Puisque...
0: En France?
2: En France.
0: Ouais, d'accord.
2: Puisque c'était pour implanter des chaînes de magasins, que ce soit pour Office Depot ou pour Walt Disney. Donc les magasins Walt Disney en France.
0: Ok, ok, ok. Très bien. Donc ça, c'était dans les années
2: 90, 95, 98, dans ces eaux-là.
0: D'accord.
2: Ouais.
0: Ok. Et puis, alors après, en l'an 2000, il y a eu un petit tournant dans votre vie.
2: Exactement, Michel. Oui, oui, en effet, j'ai repris une entreprise. Donc j'étais salarié auparavant. Mm-hmm. J'ai voulu toujours être entrepreneur, donc j'ai repris un magasin de sport. Et puis à partir de là, le stress est arrivé, évidemment, puisque on doit tout faire, hein, on doit être bon partout, en management, en communication, en recrutement, en ressources humaines, et on n'a plus les services support qu'on a quand on est salarié. Donc il y a beaucoup de choses à faire bien en même temps. Mm-hmm. Et c'est vrai que naturellement, j'en suis venu à prendre de temps en temps un verre de vin le soir pour me détendre, et insidieusement en prendre de plus en plus fréquemment. Et d'où le sujet d'aujourd'hui.
0: D'accord, ok. Donc en fait, vous êtes tombé dans une addiction, puisque c'est de ça dont on va parler aujourd'hui. Donc vous avez eu beaucoup de mal quand même à vous en sortir, plus de 20 ans je crois.
2: C'est-à-dire j'ai mis au moins 5 ans avant de m'en apercevoir.
0: Ah oui,
2: c'est
0: déjà
2: un peu classique.
0: Voilà.
2: C'est un peu classique. Hein,
0: tout à fait.
2: C'est-à-dire qu'on pense, ça vient tout doucement, c'est très insidieux. Mm-hmm. Les doses augmentent et puis la fréquence. Et puis quand on veut s'arrêter, on s'aperçoit qu'on a du mal à faire des pauses. On en fait avec la volonté, mais on a beaucoup de mal. Et donc j'ai mis à peu près 5 ans et ensuite j'ai mis plus d'une quinzaine d'années à arriver à en sortir complètement parce que, comme beaucoup, je voulais le faire tout seul.
0: Et oui, bien sûr. Oui. Oui, donc là, on parle de l'addiction à l'alcool. Hein.
2: Oui.
0: Et donc, du coup, pendant tout ce temps, vous vous êtes beaucoup documenté pour voir un petit peu quel était le processus et comment est-ce qu'on pouvait faire ou qu'est-ce que ça impliquait, en fait, au niveau de notre cerveau ou autre.
2: Oui, tout à fait. Alors, au début, pas trop, non, j'ai pas étudié ça. En fait, c'est vraiment vers la fin, c'est-à-dire... En 2022, où j'ai vraiment mis le nez dedans, je me suis dit qu'il fallait que je trouve une solution. Parce que tout ce que j'avais essayé, c'est-à-dire m'appuyer sur la volonté, ne fonctionnait pas. Donc à force de le faire, je m'apercevais que ça ne fonctionnait pas.
0: Mm-hmm.
2: Et donc j'ai étudié des livres et puis pas mal d'études anglo-saxonnes justement. Parce qu'en France, c'est moins développé puisqu'on est un pays très culturellement tournée vers le vin et l'alcool.
0: Ouais.
2: Donc, il y a très peu de documentation à ce sujet, parce que c'est pas dans l'air du temps. Par contre, c'est vrai qu'aux États-Unis et en Angleterre, il y a des vrais mouvements importants, avec des grosses baisses de consommation vraiment importantes depuis quelques années.
0: Ah oui.
2: Une vraie prise de conscience. Alors, ça n'empêche pas qu'il y a d'autres drogues, il y a plein d'autres addictions. Hein, mais,
0: malheureusement, oui.
2: Mais en tout cas, au niveau de l'alcool, il y a une vraie prise de conscience. Et c'est là que j'ai compris comment l'alcool fonctionnait sur le cerveau et pourquoi j'étais qui j'étais et pourquoi j'agissais comme ça. Et que ce n'était pas une question de volonté, ni de force ou de faiblesse. C'était juste le principe de l'addiction, physiologique,
0: ouais.
2: Chimique,
0: ouais.
2: Tout simplement.
0: Ouais. Parce que je crois que, particulièrement pour l'alcool d'ailleurs, il y a vraiment, les gens ont une difficulté déjà à reconnaître, comme vous disiez tout à l'heure, le fait qu'ils sont alcooliques. Hein.
2: Oui.
0: Donc, tant qu'on ne prend pas conscience de ça, effectivement, c'est compliqué de pouvoir trouver un remède et arriver à s'en sortir, en fait, mettre en place des choses pour arriver à s'en sortir. Donc. Et en France particulièrement, ça c'est sûr. Hein. Et donc, cette expérience, donc, elle a changé votre regard et ça vous a donné l'idée éventuellement de venir en aide aux autres personnes qui pouvaient être dans les mêmes difficultés.
2: Exactement, c'est-à-dire que j'ai arrêté totalement de boire, j'ai plus eu envie de boire, c'est ça le plus important, c'est-à-dire que plus d'envie.
0: Et est-ce que vraiment il faut arrêter complètement pour éviter de replonger, ou est-ce qu'on peut en boire encore un tout petit peu, et est-ce que c'est bon si on fait ça, ou est-ce que non, il faut plus en boire du tout?
2: C'est une très bonne question. Quand on a passé un certain cap, comme moi et comme beaucoup d'autres, on ne peut pas revenir en arrière. C'est-à-dire que si on reprend un verre, automatiquement le cerveau va se remettre en route et l'addiction revient automatiquement.
0: Ah, c'est fou.
2: Donc il n'y a pas de possibilité de modérer ou de se dire bah, dans 10 ans je boirai le champagne au mariage de ma fille. Non, ça ne se fera pas. Maintenant, il y a d'autres façons d'arrêter de boire, on en reparlera peut-être tout à l'heure, mais qui permettent justement de ne pas avoir envie. Et quand on n'a pas envie, la modération n'a pas lieu d'être, en fait, on n'y pense même pas. C'est pas une question.
0: Ouais. C'est comme toutes les addictions, en fait. Hein.
2: Oui, il y a beaucoup.
0: C'est le même principe.
2: C'est le même principe, principalement. L'alcool, c'est un peu différent dans le sens où on vous le propose à tous les coins de rue.
0: Et oui, c'est ça. Ouais.
2: Chez vos meilleurs amis, dans votre famille, etc. On ne va pas vous proposer de l'héroïne.
0: C'est très convivial.
2: Du crack quand vous allez en famille, quoi.
0: Voire même, on va vous reprocher, mais pourquoi tu ne veux pas boire, quoi? Pourquoi tu ne veux pas boire? Allez, juste un petit verre.
2: C'est ça. Donc, il y a aussi une pression sociale.
0: Oui, tout à fait.
2: Et puis une normalité, c'est-à-dire qu'on est élevé aussi comme ça. C'est-à-dire qu'on voit nos parents, on voit nos amis, la famille qui consomme le soir pour se détendre.
0: Mm-hmm.
2: Donc, quand on devient adulte, naturellement, on va se tourner vers le produit.
0: Mm-hmm. Oui. Et,
2: vous m'avez posé la question, qu'est-ce qui m'a donné envie, justement,
0: d'aider les autres,
2: et d'entrer dans le bénévolat. Mm-hmm. C'est parce que j'ai mis plus de 15 ans à m'en sortir. Et je me suis dit tout de suite, mais il faut vraiment que j'aide d'autres personnes à ouvrir les yeux beaucoup plus tôt.
0: Mm-hmm.
2: Parce que c'est une vraie souffrance. Et tout de suite, je suis arrivé sur Valence, parce que quand on arrête de boire, en fait, il y a un avant et un après, quoi. On a des super pouvoirs, on fait plein de choses, c'est énorme, on a une énergie de dingue et on fait plein de choses. Donc j'ai changé tout dans ma vie, j'ai recréé d'autres entreprises parce que j'étais redevenu salarié. J'ai recréé d'autres entreprises, j'ai déménagé, j'habitais en Guadeloupe à l'époque, on est venu sur Valence, mmh. Pour se reprocher des enfants.
0: D'accord.
2: Et tout de suite, je suis arrivé en août sur Valence et en septembre, j'ai trouvé une association, donc Entrée d'Addict 26 pour faire du bénévolat et justement m'impliquer auprès des personnes qui ont des addictions.
0: Mmh. Est-ce qu'il y a des personnes dans votre entourage, des proches ou des professionnels ou des figures publiques qui vous ont inspiré, vous ont aidé à construire votre trajectoire de vie, donc pas nécessairement par rapport à la drogue, mais par rapport à l'alcool, pardon. Enfin, c'est une drogue.
2: Oui, bien sûr, mes parents, j'ai beaucoup appris de mes parents, de mon beau-père Fernand aussi, et puis non pas de personnalité publique, mais plus des personnes que je côtoie au quotidien, qui m'inspirent beaucoup. Et puis beaucoup les livres aussi.
0: Oui.
2: Donc je m'intéresse beaucoup à ce qui se passe et je prends beaucoup d'exemples sur des personnes qui ont vécu des expériences et qui les partagent et qui nous font progresser.
0: D'accord. Et donc aujourd'hui, donc en parallèle de votre bénévolat, donc vous avez donc créé une société de consultants
2: Oui, tout à l'heure, de coaching justement,
0: okay.
2: Où j'aide, maintenant on est plusieurs, on aide les personnes qui ont des problèmes d'alcool à s'en sortir.
0: Ah, c'est que l'alcool, là, vous êtes...
2: Moi, je suis que l'alcool, parce que je n'ai vécu que l'alcool.
0: Oui, oui.
2: J'ai pas fumé, j'ai pas pris de cannabis, j'ai pas pris de drogue autre que l'alcool, parce que l'alcool est une drogue. Et donc, on aide les personnes qui ont des problèmes d'alcool à s'en sortir, justement, très rapidement, et sans cette souffrance qu'on peut avoir quand on fait ça avec la volonté. Donc là, on travaille vraiment sur la compréhension, sur la perspective qu'on peut avoir de l'alcool. Et puis, comme vous le savez, tous les automatismes qu'on peut avoir. C'est ça, en fait, qui ancre la consommation.
0: Ah oui.
2: Et donc, j'ai créé cette structure à côté de mon activité de bénévole, puisque je me suis vraiment découvert une passion pour l'addictologie. Et puis, j'ai vu aussi que dans les associations, on n'a pas tous les publics. Donc il y a des publics comme dont je faisais partie auparavant, c'est-à-dire des publics qui n'ont pas la possibilité, soit en termes de planning, soit en termes de peur de la confidentialité, de participer à des groupes de parole ou même à des cures. Quand on est chef d'entreprise ou qu'on est indépendant ou profession libérale, on ne peut pas s'absenter 6 semaines en cure. On ne peut pas poser un arrêt de travail. Et pareil, on a des horaires et des plannings qui font qu'on ne peut pas assister à toutes les réunions de groupes de parole, ou même on a peur de rencontrer un client, un fournisseur, un employé, un voisin. Et où l'image dans ces métiers-là, souvent, est très importante. Et donc, ça bloque beaucoup de personnes. Et c'est pour ça que j'ai monté cette société et qu'on a beaucoup de demandes, parce que justement, on travaille en visio sur toute la France et d'ailleurs tous les pays francophones, puisqu'on a des Canadiens, des Belges et des Suisses aussi qui travaillent avec nous, qui nous consultent. Et ça permet justement d'avoir à n'importe quelle heure du jour une possibilité de parler.
0: D'accord.
2: Et d'échanger.
0: Très très bien. On va faire la petite pause musicale avec une chanson de Pharrell Williams qui s'appelle Happy.

0: Eh bien voilà, cette belle chanson Happy. Pourquoi cette chanson ?
1: Pourquoi cette chanson ? Parce que quand on arrête de boire, en fait, on se sent tellement libéré.
0: Ah oui ?
1: C'est hallucinant. Je dis toujours, il y a un avant et un après. Alors, je ne connais pas bien l'arrêt de la cigarette, parce que je ne fumais pas, mais on m'a expliqué un peu comment ça se passait. Mais en tout cas, pour l'alcool, c'est vraiment un changement, quoi. Vous arrêtez de fumer, bon, ok, vous arrêtez de fumer, d'accord. Mais quand vous arrêtez de boire, bah, toute votre vie change.
0: Ah oui. Ouais.
1: Parce que vous abordez les problèmes de façon différente, vous êtes libre, vous pouvez sortir comme vous voulez, prendre la voiture comme vous voulez. Votre vie ne tourne pas autour de l'organisation de votre consommation d'alcool.
0: Mmh. Donc ça, c'est important de le dire, en fait, hein, pour amener un peu d'espoir sur, voilà, sur ce que ça peut changer et apporter si on n'est plus addict à l'alcool. Alors donc maintenant, on va parler plus précisément de l'association que vous présidez, donc qui s'appelle Entraide Addict 26. Quand et comment l'association a-t-elle été créée ?
1: Oh, l'association, elle est vieille, elle a été créée en 1910.
0: D'accord, ah oui.
1: Ah ouais. Donc auparavant, ça s'appelait la Croix d'Or, ensuite c'est devenu Alcool Assistance. Et puis, on a pris le nom d'Entraide Addict parce qu'on a voulu s'attaquer à toutes les addictions, pas seulement à l'alcool.
0: Oui, parce que là, du coup, effectivement, parce qu'on a, là, on a parlé beaucoup d'alcool, mais en fait, cette association gère aussi également d'autres types d'addictions.
1: Oui, oui, principalement drogue, ouais. Ça peut être aussi jeu. Ou pornographie.
0: Ah, oui.
1: Et principalement alcool et drogue, tout à fait.
0: D'accord. Ok. Et donc, il y a. Enfin, là, c'est au niveau national, il y a beaucoup d'antennes sur la France ?
1: On est plus d'une quarantaine d'antennes en France.
0: D'accord.
1: Donc, dans la région, on a une grosse antenne en Ardèche.
0: Où ça ?
1: À Aubenas.
0: Ah oui, d'accord.
1: Moi, je m'occupe de l'antenne de Valence, avec les bénévoles. Donc, là, on a une petite antenne. Et puis après, il y en a un peu partout en France. Hein. Ah oui.
0: D'accord, j'imagine dans les grandes villes.
1: Beaucoup dans les grandes villes, oui, tout à fait.
0: Ouais. D'accord. Et comment est-ce qu'elle fonctionne, cette association ? C'est uniquement des bénévoles ou est-ce qu'il y a des salariés également ?
1: Alors, uniquement des bénévoles au niveau local.
0: D'accord.
1: Au niveau national, je crois qu'il y a 3 salariés.
0: Mm-hmm.
1: Mais au niveau local, on n'est que des bénévoles et que des personnes qui sont passées par l'addiction.
0: Important.
1: Très important.
0: Et oui, pour comprendre, il faut avoir vécu.
1: Pour comprendre et puis pour que les personnes se sentent
0: En confiance,
1: ouais. C'est-à-dire qu'ils ne se sentent pas jugés.
0: Mm-hmm.
1: Parce que même si le personnel médical est souvent très très bien, on travaille beaucoup avec l'OXAPA ou avec l'hôpital ou des associations, d'autres professionnels qui sont très compétents, mais il y a toujours une petite barrière, c'est-à-dire que la personne va se sentir, même si ce n'est pas vrai, elle va avoir la perception de pouvoir être jugée. Et donc elle ne va pas s'ouvrir totalement.
0: Oui. Oui, déjà, ça ne doit pas être simple comme démarche, déjà. Non. Juste le fait de prendre son téléphone et puis d'appeler pour rencontrer quelqu'un, parler avec cette personne, etc. Et du coup, alors ça fonctionne comment pour les gens qui viendraient, ou qui appelleraient, ou qui auraient envie de trouver une solution à cette problématique, comment ça se passe ?
1: Alors ça se passe très simplement, c'est-à-dire qu'on a un numéro de téléphone qui est sur notre site internet ou sur le Facebook Entraide Addict 26.
0: Mm-hmm.
1: On peut nous trouver facilement. Et à partir de là, on a une discussion au téléphone ou alors on peut même venir directement dans le groupe de parole, puisqu'on a 2 groupes de parole par mois.
0: D'accord.
1: De 18h à 20h. C'est le 2e et le 4e jeudi de chaque mois, donc c'est très facile, 2e, 4e jeudi de chaque mois. Tous les mois.
0: Et ça se déroule où ?
1: Et ça se déroule à la maison Relais Santé, qui est rue du Clou-Gaillard, qui est derrière la gare, collée à la gare, de l'autre côté des rails. Donc facile d'accès, pas loin du pôle bus. Et donc on a une salle qu'on nous met gentiment à disposition, 2 fois par mois. Et donc on se retrouve là avec les bénévoles. Et puis on fait ça en toute simplicité. Alors c'est pas l'image qu'on a des groupes de parole comme on voit à la télé avec des alcooliques anonymes.
0: Oui.
1: Bonjour, je m'appelle Marcel, je suis alcoolique.
0: Voilà.
1: Ça n'a rien à voir. On a des tables, on boit le café, on a plein de trucs. Et c'est plus des échanges plutôt qu'un monologue comme peuvent l'être les AA, donc les alcooliques anonymes, qui sont une association qui a

0: énormément de personnes, mais qui ne correspondent pas à tout le monde. Donc, c'est aussi pour ça qu'on existe.
1: Oui, ça vous faites bien de le préciser, hein, parce que moi, j'avais ce cliché en tête qu'on arrive, on est tous en rond, et puis voilà, et chacun se présente et voilà, et se dévoile à l'ensemble des autres personnes. Donc ça, c'est vraiment pas facile. Hein.
0: Ça, c'est des alcooliques anonymes, donc ça correspond à certaines personnes, pas à tout le monde.
1: Ah, oui.
0: Voilà. Donc on est complètement différents. Nous, c'est plus informel et puis c'est un peu plus sympathique. Il y a plus d'échanges en tout cas. C'est pas une présentation devant tout le monde. Voilà, on échange entre nous. Mm-hmm. On fait aussi pas mal de ce qu'on appelle resocialisation, c'est-à-dire qu'on fait des événements, des pique-niques, des sorties pour aussi montrer à tous les adhérents qu'on peut s'amuser et se faire plaisir sans consommer et avoir une vie sociale.
1: Oui, c'est ça. Ouais. Et vous avez plus de femmes ou d'hommes ou c'est quoi
0: C'est assez mixte. C'est assez mixte. On n'a pas de. On peut pas dire de règles. En fait, non. C'est en plus ça fluctue. Hein. C'est-à-dire nos adhérents, ils fluctuent toute l'année. Hein. Mm-hmm. Il y en a qui viennent quelques mois, d'autres qui sont là depuis quelques années. Notre plus ancien bénévole, donc Lucien, qui est vraiment le pilier de l'association, ça fait 42 ans qu'il est dans l'association.
1: Ah oui.
0: Alors avant, il était dans l'Oise, il n'était pas sur Valence.
1: Oui, d'accord.
0: Et ça fait 42 ans qu'il est abstinent.
1: Ah oui, oui. Super. Très bien. Et donc, qu'est-ce qui fait, selon vous, la force de votre association par rapport, justement, on l'évoquait un petit peu, à un suivi médical classique?
0: Alors la force, c'est surtout le suivi, c'est-à-dire que au niveau médical, souvent les personnes vont faire une cure ou alors vont faire un sevrage, donc qui est très bien encadré au niveau médical, au niveau psychologue, psychiatre, etc. Pendant la cure, mais après les personnes, souvent se retrouvent un peu seules parce que c'est compliqué de suivre tout le monde. Hein. C'est vrai que les moyens sont limités pour tout. Mm-hmm. Vous savez, dans la santé, c'est pas toujours évident.
1: Ah ouais.
0: Tout le monde fait ce qu'il peut, mais voilà.
1: De plus en plus.
0: On peut pas être partout, donc ça veut dire que les places sont limitées pour aller voir les addictologues. Les rendez-vous sont souvent très loin. Et quand on sort de cure et qu'on se retrouve avec un rendez-vous dans 3 semaines pour voir le médecin, c'est compliqué. On rentre chez soi, on retrouve les mêmes habitudes, les mêmes automatismes,
1: les mêmes relations.
0: Donc c'est pas toujours évident, même si ça s'est très bien passé en cure. Donc le fait qu'on soit là, déjà en sortie de cure, c'est très important. Mm-hmm. Et puis même avant, on a des personnes qui ne vont pas au cure, mais qui ont besoin justement d'échanger, de voir que c'est possible d'arrêter, de voir que c'est possible d'être heureux en arrêtant. Et souvent, ils ont eu beaucoup d'échecs où ils ont essayé d'arrêter. Et là, le fait de partager tout ça et d'échanger avec des gens qui sont très heureux sans consommer, ça les booste, quoi.
1: Mm-hmm. Vous pensez que c'est quand même un passage obligatoire de faire une cure
0: Alors, absolument pas. Ça dépend vraiment des personnes, ça dépend des consommations. Mm-hmm. Chaque situation est différente. Personnellement, j'en ai pas fait.
1: Mm-hmm.
0: Et j'étais pas du tout pour ma part, mais il y a des personnes pour qui ça marche très bien. Donc c'est vraiment du cas par cas.
1: Ah oui. D'accord. Et est-ce que ça a une incidence, par exemple, le fait d'être dans cette addiction depuis X années, est-ce que plus le temps de l'addiction est long et plus on a des difficultés à s'en sortir ?
0: Oui, sûrement. C'est-à-dire que je pense que ça doit jouer parce que plus le temps d'addiction est long, plus les doses et la fréquence augmentent. C'est mécanique. C'est-à-dire que le corps et le cerveau ont une tolérance qui va augmenter avec le temps. C'est-à-dire que quelqu'un qui boit un verre de vin la première fois, il a la tête qui tourne, et ça va pas bien, quoi.
1: Ouais.
0: Au fil du temps, il lui faut une demi-bouteille pour que ça arrive, et puis après, au bout de 3 bouteilles, il est toujours debout et tout va bien, quoi.
1: C'est fou, ça.
0: Donc, c'est comme ça. C'est un poison, et le cerveau, pour contrecarrer les effets du poison, va augmenter la tolérance.
1: Ah oui.
0: Puisqu'on lui injecte du poison sans lui demander son avis, il est obligé de réagir.
1: Ah oui, de mettre une parade pour...
0: Qu'on ne tombe pas dans les pommes, et parce que on fonctionne comme ça, donc il nous protège.
1: On est bien fait, quand même.
0: On est bien fait, mais malheureusement, si on était toujours malade, on arrêterait de boire. Mais
1: pour le coup, c'est vrai.
0: Pour le coup, il aurait dû dire, ok, je ne donne aucune tolérance, ça on arrête.
1: C'est vrai, ce qui est bon quand même. Moi, si je bois 2 verres, je suis malade, donc comme ça...
0: Tant mieux.
1: En plus, je n'aime pas ça, donc comme ça, tout va bien. Bon, et donc, est-ce que votre association, elle a des besoins particuliers en ce moment? Je ne sais pas, que ce soit financier, humain ou...
0: Oui, on a toujours besoin de bénévoles, en effet. Ouais. Ça, c'est clair.
1: Donc, parce que là, vous êtes combien à l'heure actuelle?
0: Là, on est une douzaine.
1: Oui, c'est déjà pas mal.
0: Mais voilà, on a toujours besoin de bénévoles parce qu'on a aussi des événements. On avait par exemple le forum des associations. Mm-hmm. Et puis on fait des interventions aussi dans les milieux scolaires. Des fois, certaines fêtes aussi. Mm-hmm. Des fois, on fait des cafés santé. On fait des... Voilà, on veut être présent parce que c'est pas toujours facile de faire le premier pas. Le fait de nous voir une fois, deux fois, trois fois, les personnes vont... finalement, venir nous voir et échanger avec nous.
1: Oui.
0: On a aussi, Lucien va tous les mois au XAPA, à l'hôpital, pour voir les personnes qui sont en cure.
1: Mm-hmm. Ça se passe à l'hôpital, ça
0: Oui, à l'hôpital, il y a une section d'addictologie et on a des personnes en cure là-bas. Donc, on y va une fois par mois pour leur présenter l'association et garder le contact, mm-hmm. de telle façon qu'ils osent, en fait, venir nous voir. Parce que c'est surtout ça, c'est-à-dire que les personnes n'osent pas.
1: Mmh. Ah bah oui, je me doute bien. Oui.
0: Pour plein de raisons, hein. Mais on est là pour ça. Hein. Donc il ne faut pas hésiter à appeler, il ne faut pas hésiter à passer. On est vraiment là. Et c'est vrai que quand on a une addiction, on a tendance malheureusement à procrastiner beaucoup. C'est le principe de l'addiction aussi, ça nous fait procrastiner. Mmh. Donc il y a des personnes qui vont mettre des mois ou des années avant de nous contacter. Donc c'est pour ça qu'on a besoin de bénévoles.
1: Oui, oui.
0: Et puis bien sûr, de subventions aussi, bien sûr. Alors c'est pas énorme, mais on en a besoin pour tous les déplacements qu'on peut faire, parce qu'on a beaucoup de formations avec l'association nationale, mm-hmm. donc avec des psychologues, avec des psychiatres aussi, pour nous aider justement à accompagner nos adhérents.
1: Super. Et donc, vous êtes aidé par qui là, par l'État, le département, la région?
0: Par un peu tout le monde suivant les années.
1: Ouais,
0: l'ARS aussi.
1: Oui, bien sûr.
0: Beaucoup. Voilà, la ville, la région, etc. Donc, c'est vrai qu'on a besoin, on en a besoin parce qu'on a, on avait un ordinateur à acheter parce qu'il faut... Aujourd'hui, quand on est une association, on a beaucoup d'administratifs à faire. Énormément, de plus en plus. Et on a besoin d'avoir
1: du matériel pour pouvoir le faire, bien sûr.
0: Et puis maintenant, on se retrouve à aussi prendre les services de quelqu'un qui va faire l'administratif en freelance, parce que tous les dossiers de subvention, tous les notes de frais, tout ça, ça prend du temps.
1: Ah oui, d'accord. Donc, on va répéter un petit peu les moyens pour joindre l'association. Redire qu'il y a des groupes de parole qui se réunissent tous les deuxièmes et quatrièmes jeudis de chaque mois de 18h à 20h à la Maison Relais Santé, donc 4 rue du Clos Gaillard à Valence. Qu'il y a un point écoute qui fonctionne 7 jours sur 7, de 9h à 18h.
0: Oui.
1: Avec un numéro de téléphone.
0: Oui, je peux le donner. Oui. C'est le 06 67 70 31 85.
1: Donc là, les gens, ils peuvent appeler et ils auront quelqu'un.
0: Ils auront quelqu'un. Si on ne répond pas, ils laissent un message et on les rappelle.
1: D'accord, ok. Et puis, il y a un site internet quand même.
0: Oui, il y a un site internet, Entraide Addict 26. Et puis une page Facebook aussi, Entraide Addict 26.
1: D'accord. Ok. Bon, très bien. Est-ce que vous voyez d'autres choses à rajouter ou est-ce que c'est bon pour vous?
0: À rajouter, je dirais que tout le monde est capable d'arrêter de boire, donc il faut vraiment vous faire confiance et ne pas hésiter à aller de l'avant parce que c'est possible.
1: Et oui, ça c'est un message d'espoir qui est important. Et bien voilà, chers auditeurs, on arrive à la fin de notre petite émission. Donc si vous ou une personne de votre entourage rencontre des difficultés, n'hésitez pas à appeler cette association. Merci beaucoup pour votre écoute. Merci Sylvain d'être venu.
0: Merci Michel.
1: Et puis à tout bientôt dans la prochaine émission.
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4: Bonjour à toutes et à tous et bienvenue dans Top Départ pour la mobilité. Salut Mathieu.
5: Salut Salva. C'est notre première de la saison.
4: Mais c'est vrai. Alors pour cette toute première de la saison, donc Top Départ, c'est une émission qui vous aide à réaliser vos rêves de voyage et qui s'adresse en particulier aux jeunes qui ont des envies d'ailleurs.
5: Et aujourd'hui, on part du coup à la Maison pour tous du Petit Charon, qui a des liens très très forts avec l'international depuis de nombreuses années. La Maison pour tous du Petit Charon qui est à Valence.
4: Et oui, nous sommes avec Mathieu Crochet au studio. Bonjour Mathieu.
6: Bonjour.
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4: Quel est ton rôle à la MPT du Petit Charon à Valence ?
6: Eh bien, je suis animateur, animateur vie de quartier, animateur jeunesse. On met en place des animations, on accueille les jeunes, on accueille les publics, on réfléchit avec eux, on met en place plein de choses pour pouvoir être... s'envoler. Pourquoi pas ?
4: Et en ce moment, vous vous préparez à accueillir un jeune qui vient d'un autre pays ?
6: Une jeune, Espérance. Qui je vais chercher à l'aéroport vendredi, qui vient du Bénin. Elle arrive pour 15 mois. Elle s'installe à Valence pour un dispositif, une mission autour de la culture. Et un peu plus tard, nous accueillerons Ola Lécan, qui vient aussi du Bénin. Oui, on a beaucoup de liens avec ce pays. Et qui vient même de Kétou, qui est une ville du Bénin avec laquelle la Maison pour tous est jumelée. Que centre Léo Lagrange. Et voilà, Lécan, là, il sera là pour une mission de 7 mois.
4: Oui, il y a un lien très fort entre la MPT et le Bénin. D'où c'est venu cette ouverture sur l'international ?
6: Alors, c'est là longtemps avant que j'arrive, donc ça va faire bientôt 10 ans. Et donc, la structure accueillait déjà un spectacle d'une tournée béninoise. Et une tournée qui va en fait aider à financer un centre, un accueil à Zampota, au Bénin. Et l'idée de ce centre, c'est de pouvoir en fait financer les animateurs ainsi que du matériel pour pouvoir en fait occuper les enfants pendant l'année. Voilà. Un centre qui auparavant en fait était plutôt un centre de travail, plutôt pour les... faisait travailler les enfants. Et donc, l'idée, c'était de pouvoir comment on pouvait, en fait, mettre en place autre chose pour pouvoir occuper les enfants d'une autre manière et puis pour pouvoir, après, peut-être libérer les parents pour pouvoir, eux, aller travailler. Nous, notre structure, elle est affiliée à la Fédération Léo Lagrange, France. Et il y a aussi, dans 10 pays d'Afrique de l'Ouest, une fédération Léo Lagrange, dont la fédération Léo Lagrange Bénin, avec laquelle en fait on est en lien, avec laquelle on monte beaucoup de projets. Et c'est comme ça qu'en fait le projet, enfin l'idée de tournée s'est faite, et nous, l'idée que la tournée elle s'est faite sur le Grand Est, et elle est passée aussi par Valence, chez nous.
4: Oui, parce que c'est pas courant effectivement que des maisons pour tous ou des centres avec le label centre social aient cette histoire internationale, mais là on peut dire que ça vient aussi de la fédération Léo Lagrange qui a déjà cette présence dans ces pays africains.
6: Oui, oui c'est ça, c'est que ça permet d'avoir un appui en fait. Et de pouvoir, et nous ici, de pouvoir organiser aussi la tournée et de pouvoir échanger avec des coordinateurs et des animateurs qui sont là-bas pour pouvoir travailler ensemble.
4: Est-ce que toi, tu avais déjà eu une expérience avec l'international avant ça, avant la MPT ?
6: Non, aucune. Non, c'est vrai que c'est aussi tout nouveau, cette ouverture. Alors bien sûr, j'ai beaucoup lu, beaucoup vu de films, j'ai beaucoup échangé aussi avec des personnes qui viennent de l'étranger, mais là, d'accueillir ces jeunes qui ont entre 22 et 24 ans, de pouvoir mettre en place des actions, de pouvoir discuter de leur pays, qu'eux aussi découvrent que la France, eh ben, c'est pas le petit déjeuner, c'est pas café croissant, voilà. Ça a déconstruit beaucoup de choses, des deux côtés, et puis nous aussi dans la structure, en fait, de les accueillir, ça nous permet aussi de comment de voir comment aussi va le monde et puis comment on peut vivre ensemble comme ça. Mmh.

0: Vous êtes toujours sur Radio BLV 93.6 dans l'émission Top Départ et nous sommes avec Mathieu Crochet, animateur jeunesse à la MPT du Petit Charan à Valence pour parler de l'international sur cette MPT qui a un lien assez fort, notamment avec le Bénin, tu en parlais tout à l'heure. Comment, j'imagine que en fait, cette ouverture sur l'international, c'est quelque chose qui doit se penser dans le fonctionnement même de la structure, puisque l'accueil d'un volontaire, là tu disais que Espérance qui va arriver du Bénin, elle va rester pendant 15 mois. Comment ça a été réfléchi dans le projet associatif de la MPT du Petit Charan?
1: Comment ça a été pensé? Comme une fenêtre, comme une ouverture en fait d'une personne qui arrive et puis qui va nous apporter pas mal de choses sur le partage de sa culture, sur les échanges qu'elle va pouvoir avoir aussi. Et l'idée, c'est qu'elle va arriver... Elle a déjà une expérience, en fait, en France. Elle a déjà fait un service civique. Et l'idée, c'est qu'elle puisse, après, peut-être aller un peu plus loin dans son projet aussi de découverte aussi de la France et puis de sa mission. Je pense qu'il y a une question d'ouverture pour elle, mais aussi pour nous, de réciprocité. L'idée, c'est vraiment ça, c'est de nous pouvoir, pouvoir réfléchir autrement peut-être nos animations, notre façon de faire, notre façon de vivre, et puis de façon aussi de partager ça aussi avec les différents publics qu'elle va rencontrer. Là, on met en place en ce moment des correspondances entre notre accueil de loisirs et puis un accueil de loisirs aussi à Kétou. Donc les enfants discutent et se voient les derniers mercredis avant les périodes de vacances. Et l'idée là, c'est de développer ça avec les écoles du quartier et avec les écoles de Kétou.
0: Donc que les écoles de quartier de autour de la...
1: Nous, les deux écoles de quartier, voilà, et avec des écoles de Kétou. Donc... Il y a ça, et donc Espérance et Ola Lécan seront là, feront des allers-retours, en fait, vont entretenir en fait, ce lien, et vont pouvoir amener aussi un visage, une voix, et puis tout ce qu'ils ont de leur culture, qu'ils auront dans leur bagage. Et c'est un peu l'idée, c'est-à-dire qu'en fait, c'est vraiment de... On s'entend... On peut se voir à travers des échanges, des écrits, des dessins, mais là, on peut vraiment mettre un visage et pouvoir discuter et aller sur d'autres types de questions.
0: Donc le volontariat de solidarité internationale, finalement, ça va même au-delà juste de la personne, l'individu qui va venir passer une période en France ou dans le cadre d'un volontariat de réciprocité aussi au Bénin ou dans un autre pays. Ça peut impacter aussi tout un réseau de partenaires pour impliquer aussi des enfants, des jeunes qui sont dans les structures jeunesse des deux pays.
1: Oui, c'est vraiment ça. L'idée, c'est que nous, en tant que centre social et puis maison de quartier, l'idée, c'est d'ouvrir nos portes et puis aussi d'aller hors les murs, de pouvoir aller à la rencontre des enfants, des partenaires, pouvoir mettre en place des actions, pouvoir sensibiliser sur les enjeux environnementaux ou la place des femmes au Bénin. Et en même temps, ça questionne celle qui a ces questions-là en France. Et c'est de voir comment ça peut cohabiter ensemble.
0: Pour les auditeurs et auditrices qui nous écoutent, qui travaillent dans des maisons pour tous ou des maisons jeunesse et culture, donc on a déjà donné un élément qui, en tout cas, est un peu un paramètre qui facilite ces échanges internationaux du fait de la présence des structures Léo Lagrange dans les pays d'Afrique. Mais si on parle du point de vue des dispositifs qui existent, dont peuvent se saisir toutes structures, vous, c'est de quels dispositifs français et européens dont vous vous saisissez pour organiser ces échanges?
1: Alors nous, on s'est inscrit par le biais de ADOS, une association assez connue sur le territoire.
0: Une association, oui, de solidarité internationale.
1: Avec qui on travaille depuis pas mal d'années. Et là, c'est un dispositif qui s'appelle Prodige. Et donc, ça va faire 4 ans que nous sommes dans ce dispositif-là. Et les 3 premières années, nous étions sur un dispositif de service civique, de réciprocité. C'est-à-dire que nous accueillions un volontaire ou une volontaire qui venait, nous, toujours du Bénin, c'est toujours ce lien avec le Bénin, et un volontaire français. Ils étaient en binôme, donc ils travaillaient sur une mission propre à chez nous. Et parallèlement, il y avait deux autres binômes qui étaient dans d'autres structures et qui menaient leur action et leur mission. Et ils se retrouvaient 2 jours par semaine pour mener ensemble, donc les 3 binômes, une mission autour des objectifs de développement durable. Donc ils s'accompagnaient. Et donc là, on était vraiment dans de la réciprocité. C'était vraiment intéressant. C'était vraiment chouette de les voir travailler ensemble et mettre en place un vrai projet en peu de temps, avec peu de moyens. C'était très fort.
0: C'est beau l'émerveillement qu'on peut encore avoir.
1: Ouais, ben oui, mais oui, il est toujours là. Et il y a un hic, c'est qu'on se trouvait confronté à la difficulté de trouver des volontaires français. Et donc là, c'est aussi une des raisons pour lesquelles en fait nous partons sur un VSI, donc un volontariat de solidarité internationale de 15 mois plutôt que de 9 mois.
0: Oui, parce que dans l'idée, donc volontariat de réciprocité, c'était un binôme.
1: Oui.
0: Et donc, un binôme avec une personne de nationalité française et une personne de nationalité étrangère.
1: Oui, tout à fait.
0: Et donc là, face à la difficulté de recruter quelqu'un sur le poste de la personne de nationalité française, donc là, vous êtes tourné vers un autre dispositif.
1: Non, c'est toujours le même. C'est en fait le dispositif qui a changé, qui a évolué. Parce que nous étions nombreux à nous retrouver avec la même problématique de trouver des volontaires service civique français sur des missions de solidarité.
0: Ah oui, ouais. D'accord. Donc c'est vraiment une évolution qui a tenu compte de cette difficulté.
1: Ouais. Que ce soit dans la Loire ou dans le Rhône, ou ici, on avait les mêmes difficultés.
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0: Et c'est le moment de la chronique de Mathieu.
3: Dans cette émission qui n'est faite que de Mathieu, une petite chronique. Et dans cette chronique, je voulais revenir sur la solidarité internationale et les dispositifs qui permettent de faire de la solidarité internationale et éventuellement de partir en mobilité pour faire de la solidarité internationale. Mais avant de revenir sur ces dispositifs, on me dit assez régulièrement sur des forums, etc., que les personnes veulent faire de l'humanitaire pendant une mobilité internationale, pendant quelques semaines ou quelques mois. Or, les missions humanitaires sont des missions professionnelles, et c'est un travail qualifié qui demande des compétences particulières, qui s'apprennent sur un temps long, et qui sont pas forcément faisables pour le premier venu sans avoir une formation, sans être solidement accroché, puisque le travail humanitaire se fait en réponse à une crise donnée et pour répondre aux besoins immédiats des populations touchées par la crise en question. Donc, par exemple, une crise alimentaire, une sécheresse, une guerre, etc. Donc, c'est des situations qui sont très compliquées. On peut pas envoyer des gens juste comme ça faire de l'humanitaire dans une situation compliquée. Donc, c'est une très belle intention, mais qui ne peut pas rencontrer de réalisation concrète. Mais donc un terme qui est peut-être moins connu ou qui parle peut-être moins, mais qui répond beaucoup plus aux aspirations de ces personnes qui veulent donner d'eux-mêmes pour aider d'autres personnes. C'est la solidarité internationale qu'on a déjà évoquée sur le début de l'émission avec Mathieu. Et donc ce principe, c'est qu'on cherche à réduire les inégalités entre les pays, les territoires, on cherche à réduire des injustices sociales et sociétales par la solidarité.

0: sans forcément partir à l'étranger. Et donc ces actions de solidarité internationale peuvent se faire tout au long de la vie, autant quand on est jeune que quand on est moins jeune. Et donc ça peut vraiment toucher tout le monde. Toutefois, il y a quand même de nombreux programmes qui s'adressent en particulier aux jeunes pour faire de la mobilité de solidarité internationale. Donc au niveau européen, pour commencer, on a tout d'abord le fameux CES, le Corps européen de solidarité, où c'est même dans son nom qu'il y a une idée de solidarité derrière, et donc qui permet de faire des missions de solidarité internationale en Europe et ponctuellement ailleurs dans le monde. L'avantage principal de ce programme, c'est qu'il permet de financer intégralement des mobilités qui vont de 2 à 12 mois pour des missions individuelles ou des missions de moins de 2 mois pour des projets de groupe. Pour participer, vous trouverez toutes les informations sur le site du portail européen de la jeunesse. Si vous voulez plus d'infos aussi sur le CES, vous pouvez écouter l'émission du mois de novembre L'Europe du côté de chez nous, dans lequel Emma, qui est volontaire à la Maison de l'Europe Dromardèche, parle du CES aussi et de sa mission avec nous. Un autre dispositif qui peut permettre de faire de la solidarité internationale en France ou à l'étranger, c'est les chantiers solidaires bénévoles qui permettent donc de s'engager comme leur nom le dit, solidairement. Et pour y participer, vous pouvez contacter Cotravaux Auvergne-Rhône-Alpes ou Concordia ou encore CLV Rhône-Alpes et donc faire une mission en milieu international, donc avec des personnes qui viennent de différents pays, soit sur un chantier par chez nous en Dromardèche, ou de partir à l'étranger pour faire ce chantier-là. Et il est aussi possible de faire un volontariat qu'on appelle plutôt un volontariat de compétences sur des thématiques de solidarité internationale. Et donc je reprends juste un petit peu volontariat de compétences, qui est peut-être un gros mot. Le principe, c'est que ce ne sont pas des volontaires classiques comme sur un service civique, par exemple, mais on leur demande d'avoir une compétence particulière et en général une compétence associée à un diplôme, souvent universitaire. Et on retrouve différents programmes qui permettent de partir en volontariat de compétences, avec le volontariat de solidarité internationale, où il y a des demandes de compétences en face, qui permet de partir donc, entre 1 et 2 ans, donc, comme à la MPT sur 15 mois par exemple, sur des missions assez spécifiques. Et donc en fonction des missions, les compétences demandées vont être différentes. Vous pouvez retrouver des informations sur le volontariat de solidarité internationale sur le site de Coordination Sud. En autre type de volontariat de compétences sur des missions de solidarité internationale, ça va être les volontariats des Nations Unies, qui permettent de partir entre un mois et un an, avec la possibilité d'allonger jusqu'à 4 ans maximum. Donc vous ne pourrez pas faire un volontariat des Nations Unies pendant plus que 4 ans, ce n'est pas possible, mais c'est déjà beaucoup. Sur des missions pour les Nations Unies, avec 4 possibilités, 4 types de profils qui sont recherchés pour ces volontariats, en tant qu'expert, en tant que spécialiste. Alors j'ai pas vraiment compris quelle était la différence entre un expert et un spécialiste, mais apparemment il y en a une. En tant qu'étudiant à l'université ou en tant que jeune de manière générale, donc pour nos auditeurs, il y en a donc pour tous les goûts. Et toutes les infos sont à retrouver directement sur le site de l'ONU, l'Organisation des Nations Unies. Il est aussi possible de faire des missions dans son pays, toujours sur des questions de solidarité internationale, et donc en l'occurrence en France. Pour conclure, il existe de nombreuses manières de s'investir pour les autres quand on fait une mobilité internationale et pour changer des choses à son échelle, d'apporter des choses autour de soi et pour les autres. Et donc on peut aussi s'investir à échelle locale, que ce soit avec des chantiers bénévoles, avec les structures locales comme la MPT du Petit Charan ou même Radio BLV. Et aussi de participer à des actions d'autres associations comme l'association ADOS que nous avons déjà évoquée, qui fait de la coopération décentralisée entre la France et le Sénégal. Et donc toutes ces expériences pourront vous apporter énormément, que ce soit sur le plan personnel, le plan professionnel, mais ça apportera aussi énormément de choses autour de vous, comme on le disait avec Mathieu sur la MPT du Petit Charan, où on crée en fait autour de ces missions-là des élans de solidarité sur les territoires et qui permettent d'apporter à tout le monde en fait. Donc partez en mobilité de solidarité internationale et puis venez nous en parler après à la radio surtout.
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0: Vous êtes toujours sur Radio BLV 93.6 dans l'émission Top Départ pour la mobilité, une émission spéciale avec la MPT du Petit Charan à Valence. On évoquait les différents dispositifs de solidarité internationale et la différence qu'il y a fondamentale avec de l'humanitaire. Ça m'a fait penser notamment au travail de Ritimo, qui est un super chouette réseau avec plein de ressources, notamment pour faire l'éducation à la citoyenneté et à la solidarité internationale. Des jeunes, on sait que sur la préparation d'une mobilité internationale, souvent on les prépare en amont sur les questions d'interculturalité, pour les confronter un petit peu aux préjugés, aux stéréotypes, à comment ça se passe sur place, et aux enjeux de colonialisme, des différences nord-sud. Vous, est-ce qu'à l'intérieur de la MPT, comment ça a pu être abordé ?
1: Pour l'instant, ces questions, on débute hein, le VSI, l'accueil de volontaires sur de longue durée. Et du coup, notre approche, pour l'instant... Elle est assez simple, on est plutôt dans des échanges plutôt classiques. Et après, la sensibilisation auprès des enfants, justement, débute là par le biais d'actions ou d'animations en direct avec des structures qui viennent de là, de Kétou. Après, ça peut être aussi des actions qu'on peut mener et qu'on menait aussi avec les volontaires qui venaient présenter, par exemple, le Bénin aux classes. Et donc après, c'est comme ça que... Des images, des représentations étaient déconstruites. Pour l'instant, on n'était que sur cette étape-là. Après, l'idée, c'est plutôt d'intervenir à d'autres échelles, et notamment de la préparation au séjour. La préparation au séjour, nous, elle est préparée en amont par la fédération Léo Lagrange, qui, en fait, avec ses animateurs, animatrices, prennent un temps en amont avant le départ d'Espérance. Et du coup, il y a tout un programme fait pour qu'elle puisse arriver en France avec des codes, nos codes, et qu'ensuite, qu'elle arrive au mieux.
2: Oui, d'éviter les chocs culturels importants,
1: oui, voilà,
2: parce que les différences culturelles peuvent être difficiles aussi à appréhender.
0: Oui,
2: quand
0: toutes les démarches administratives aussi, j'imagine.
1: Ouais.
0: Oui, parce que justement, pour avoir un peu une idée, pour les auditeurs, auditrices qui nous écoutent, une idée un peu de la chronologie des étapes, quand une structure a envie d'accueillir sur un volontariat de solidarité internationale, parce que là on parle notamment de la préparation en amont que Espérance a eue au Bénin. C'est quoi les différentes étapes et la chronologie qu'il faut garder en tête ?
1: Ben, je pense que c'est d'abord choisir la mission qui nous intéresse. Ensuite, du coup, il y a cette idée de sélection. Déjà, parmi les candidats, on en choisit. Ensuite, il y a cette étape de préparation en amont. Ensuite, il y a l'accueil. Et c'est ce temps-là et nous, on est principalement sur cette arrivée.
0: Oui, c'est décomposé entre différentes structures.
1: Ouais. Oui, parce qu'en fait, Espérance, elle est déjà partie depuis un petit moment. Là, le fait qu'elle ait été choisie pour venir faire sa mission chez nous, il y a toute une préparation qui est faite. Donc, quand elle arrive, elle est déjà dans sa mission depuis un certain temps, en fait. Et je pense que c'est ça qu'il faut avoir en tête. On part pas la veille, fait sa valise, et puis on arrive dans un autre pays, et puis on y va. Non, en fait, et comme nous, quand on part dans un autre pays, c'est pareil, en fait. On voit où on analyse, on prépare la destination où on va, on fait des recherches, on regarde la culture, comment elle fonctionne, acquérir certains codes pour pouvoir après échanger avec les personnes et pas arriver en tant que colon.
2: Éviter d'arriver, de déposer ses valises et puis de s'étonner de certaines choses qui sont normales pour les personnes qui habitent là.
0: Ouais. En termes de moyens financiers et moyens humains, là, dans le cadre d'un VSI, parce qu'il y a la question de l'indemnité, il y a la question du logement, de l'accompagnement aux démarches administratives, créer un compte bancaire, s'affilier à l'assurance maladie. Qu'est-ce qui est du ressort de la MPT et quelles autres structures vous accompagnent là-dessus ?
1: Alors nous, il y a Léo Lagrange Bénin, il y a le SCD aussi, qui est la structure qui coordonne le dispositif Prodige.
0: Et qui est le service de coopération au développement.
1: Et développement, oui, tout à fait, et qui est à Lyon. Et eux coordonnent vraiment tout l'ensemble du dispositif. Et nous, en fait, en tant que structure accueillante, nous, on est... On, on, on, on va être sur le quotidien en fait de la volontaire et sur aussi tout ce qui est les problématiques justement administratives, ces choses-là, d'être présent en direct pour pouvoir l'accompagner à faire ses démarches, même si en VSI ils sont autonomes en fait.
0: Oui, c'est ça, c'est la différence. On en parlait dans la préparation, la différence par rapport à un jeune qui arrive en service civique et qui ne peut pas être autonome sur les différentes activités et tâches. Une personne en volontariat de solidarité internationale, c'est un jeune qui arrive déjà autonome. Tu disais qu'il n'y a pas en tout cas une obligation légale à toujours à ce qu'il soit épaulé par un salarié de la structure.
1: Oui, c'est ça, un service civique, il co-anime, il n'est jamais seul avec les publics. Et contrairement à une volontaire qui est en VSI, où là, elle sera autonome, elle coordonnera son projet, elle mènera elle-même. Et moi, je serai là en appui.
0: Oui, c'est quelqu'un qui vient rejoindre vraiment les effectifs de l'équipe. Oui,
1: c'est vraiment un plus, et notamment là sur sa mission qui est autour de l'interculturalité. C'est vrai que j'en ai pas parlé, mais sa mission est en lien avec 5 spectacles qui ont lieu à la Comédie et qui justement abordent ces questions, notamment le dernier qui est Nos Empereurs.
0: De voilà. Guillaume Caillet.
1: Caillet, voilà, effectivement. Et ce spectacle retrace l'histoire du Bénin depuis son indépendance. Et donc d'avoir là une jeune béninoise qui ira voir le spectacle et qu'on pourra préparer en amont et puis interroger en fait la personne qui a mis ce spectacle en place. Et puis il y en a d'autres. Et il y a aussi France Dégage qui arrive très bientôt. Il y a aussi La Vénus Noire. Donc là où l'idée de la mission d'Espérance, c'est de pouvoir mettre en place des animations qui répondent en fait à ces spectacles pour pouvoir en fait en parler après avec des différents publics.
0: Donc c'est tout un volet aussi artistique pour aller se confronter un peu aussi à nos imaginaires.
1: Oui, la mission est vraiment spécifique sur la culture, sur l'art, et c'est un outil de médiation pour pouvoir aborder ces questions d'interculturalité.
0: Une petite pause musicale avec le deuxième titre de ta sélection, Mathieu, qui est Belésia de Ignacio María Gómez.

0: Vous êtes toujours sur Radio BLV 93.6 dans l'émission Top Départ pour la mobilité. Nous sommes avec Mathieu Crochet de la MPT du Petit Charan à Valence et autour de l'international sur cette MPT. On a eu l'occasion d'évoquer donc le volontariat de solidarité internationale dans le projet cette année de la MPT du Petit Charan. Et donc là, on en arrive à parler un petit peu de l'agenda pour les événements à venir, parce qu'il y a pas mal de choses qui arrivent en novembre et en décembre, et où tous les acteurs autour de cette table sont impliqués, que ce soit la MPT du Petit Charan, la Maison de l'Europe, Drôme Ardèche et Radio BLV. Donc un événement déjà le 20 et 21 novembre, tu peux nous en dire un mot, Mathieu?
1: Eh oui, c'est le Festisol, le Festival des Solidarités, un événement qui est international, qui est mené du coup partout en France, mais aussi dans le pays, et notamment beaucoup en Afrique. Deux lieux. Le 20, c'est au bar associatif des étudiants Le Partiel, à partir de 18h. Le 21, à partir de 14h à la Maison pour tous du Petit Charan. L'idée, c'est de pouvoir discuter avec le collectif qui sera ravi de vous rencontrer, de pouvoir échanger autour de l'interculturalité à travers des jeux. Donc il y a plein d'acteurs.
0: Voilà. Oui, pour les auditeurs et auditrices qui ne connaîtraient pas, c'est un festival autour des solidarités.
1: Oui, tout à fait. Oui, oui. Et où on propose... L'idée, c'est d'être dans de l'animation et dans du faire, et tout en discutant. On peut faire, souvent, il y a des ateliers de cuisine, il peut y avoir des jeux pour parler du commerce équitable, il peut y avoir des jeux pour découvrir aussi le parcours d'un migrant, il peut y avoir aussi des jeux de... Voilà, tout type de jeux. Et là, c'est l'approche qu'on a cette année. L'année dernière, nous avions proposé le Festisoupe. Et là, cette année, nous allons être plutôt sur des petites animations.
2: Et cette année, on sera aussi présent à la Maison de l'Europe, Drôme Ardèche, avec l'association franco-ukrainienne de Drôme Ardèche, Ruta, pour justement discuter avec cette association et avec le public de la solidarité qu'on peut avoir avec l'Ukraine depuis le début de la guerre en 2022 en Europe. Donc on sera aussi présent, et c'est un temps qui sera le vendredi à la MPT. Ouais.
1: Les deux temps se terminent par des concerts. Voilà, c'est aussi...
2: C'est important à dire,
0: c'est important,
2: parce que ça va être très très cool.
1: Ouais.
0: Quels sont les groupes qui vont jouer? Qu'est-ce qu'on peut retrouver comme style de musique?
1: Au Partiel, ça sera le Musizar, donc c'est l'association étudiante de musiciens de Les Isards. Et ensuite, le vendredi, ça sera un chanteur, non, c'est un bassiste, je ne sais plus, camerounais, je crois. Là, je n'ai pas...
2: Il n'y a pas encore les informations sur Internet, Selva.
1: Non, celle-ci, non, puis je n'ai pas du tout...
2: Je crois qu'il n'y a que moi qui ai mis des informations sur notre site Internet.
1: Ouais, on n'est pas du tout là, on n'est pas... Et puis, mais en même temps, j'attends la confirmation, ça s'est fait tardivement avec... En fait, c'est par le biais d'Artisans du Monde, qui est c'est un chanteur qui vient régulièrement avec eux, qui est assez connu.
0: Donc si vous voulez retrouver toutes les infos pour le Festisol, c'est sur les réseaux sociaux, j'imagine.
1: Oui, très bientôt.
0: Et sur un site internet.
2: Il y a des informations sur le site internet de la Maison de l'Europe de Drôme Ardèche. Il y en aura certainement aussi sur le site de la MPT.
1: Bien sûr.
0: Et on a aussi notre événement phare de l'année. On conclut l'année toujours avec le Forum Jeunesse en Mouvement, où nous sommes plusieurs partenaires.
2: Une cinquantaine de partenaires même au total sur le Forum. Donc les 3 et 4 décembre, on vous donne rendez-vous à Valence au Palais des Congrès des Expositions Jacques Chirac pour parler de mobilité internationale, de solidarité internationale, mais aussi d'engagement sur le territoire. Donc tout ce qu'on peut faire pour soi et pour les autres, dans le cadre de son parcours d'études, dans le cadre aussi de sa vie personnelle, de sa vie professionnelle aussi, pour s'enrichir de différentes expériences ici ou à l'étranger. Et donc, venez nous retrouver le mercredi après-midi et le jeudi toute la journée. Et si vous voulez venir avec un groupe, merci de nous prévenir avant par mail pour vous inscrire. On vous prévoira un accueil sur mesure. Donc, vous pouvez m'écrire à europedirect@maisoneurope2607.eu ou retrouver toutes les informations sur notre site internet eurotech.eu, donc comme une bibliothèque, mais Eurotech.
0: Oh.
2: Donc THEQUE.EU.
0: C'est nouveau ça?
2: C'est tout nouveau, il est assez récent, oui, il est tout beau, tout neuf, très très joli.
0: Donc c'est pour le Forum Jeunesse en Mouvement, donc qui est, je rappelle, le mercredi 3 et jeudi 4 décembre.
2: Et venez nous rencontrer, Selva, Mathieu et moi, sur le Forum, puisque nous y serons tous les trois, les deux jours.
0: Parmi les très nombreux
2: partenaires. Et, pour vous informer, pour vous accompagner.
0: On vous souhaite une bonne suite des écoutes sur Radio BLV.
2: Et merci Selva pour l'animation et surtout merci beaucoup à Mathieu Crochet pour être venu aujourd'hui au studio et pour nous avoir parlé des projets internationaux de la MPT.
1: Merci à vous deux, Selva et Mathieu.
0: Donc c'était l'émission Top Départ pour la mobilité avec la MPT du Petit Charent à Valence, l'émission qui vous aide à réaliser vos rêves de voyage. Et donc vous venez d'écouter une coproduction Europe Direct, Drôme Ardèche et Radio BLV en collaboration avec les partenaires de Jeunesse en Mouvement, les acteurs qui accompagnent la mobilité des jeunes en Drôme et en Ardèche.
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9: Bonjour à tous et bienvenue dans votre émission consacrée à Montagne Autrement 2030 qui nous questionne sur l'évolution du tourisme en moyenne montagne. Le domaine skiable de Saint-Pierre-de-Chartreuse, le Planolais, massif de Chartreuse, est terrain pilote pour le projet européen Transtat. L'objectif est de cerner comment élus, socio-professionnels, habitants et touristes appréhendent le devenir de leur territoire face aux effets du changement climatique. Et de trouver des axes de réflexion vers un tourisme durable pour cette station de moyenne altitude qui n'est pas rentable. À ce titre, une réunion publique a eu lieu en décembre 2024 à Saint-Pierre-de-Chartreuse. Cette table ronde a été enregistrée et c'est ce qu'on vous propose d'écouter maintenant. Bonne écoute à tous.
10: Bonsoir à toutes et tous, bienvenue, merci d'être là nombreux et d'avoir rempli la salle, on est heureux de vous voir pour cette réunion publique autour de la démarche Montagne Autrement et de la station de Saint-Pierre-de-Chartreuse, le Planolais. Juste un petit mot, donc moi je m'appelle Claire Simon, pour ceux qui ne me connaissent pas encore, et je vais vous animer tout au long de la soirée, mais on va être très très nombreux à prendre la parole parce qu'on a été nombreux à travailler sur cette démarche, et donc ça va être aussi le reflet ce soir. Donc avant de poursuivre davantage, je propose aux membres du comité de coordination qui ont impulsé toute la démarche dont on va parler ce soir et qui se déroule depuis un an. Donc le comité de coordination qui a impulsé cette démarche et qui l'a portée tout au long de l'année. Je leur propose de se lever pour se présenter et puis vous donner un petit mot d'accueil. Donc on a Anne L'Enfant de la communauté de communes et puis Wilfried Tissot aussi de la communauté de communes, Stéphane Gusmerolier, donc le maire de Saint-Pierre de Chartreuse, Marc Cottier, le maire de Saint-Pierre d'Entremont-Isère, et puis Yann Daniel qui représente l'association Nouvelle Trace. Donc tout ça, c'était le comité de coordination qui a piloté cette démarche tout au long de l'année. Je vous laisse dire un petit mot d'accueil.
11: Alors bonsoir à tous. Nous sommes ravis de vous voir nombreux ce soir pour faire ce point de présentation sur où on en est de Montagne Autrement. Cette démarche a été initiée il y a déjà un an à peu près et elle était née d'un regroupement en fait, de la mobilisation d'un collectif de socio-professionnels pour accompagner la communauté de communes dans la gestion du domaine skiable il y a deux hivers. Et suite à cela, ce collectif a pu se constituer en association Nouvelle Trace en Chartreuse pour gérer le domaine skiable du Planolais, les téléskis, sous format d'une DSP. Voilà, l'année dernière, mais c'est pas à moi de raconter tout ça, Yann pourra le faire. Et ce comité de coordination donc regroupe les deux communes support du domaine skiable, la communauté de communes en tant qu'ayant la compétence, et puis Nouvelle Trace en Chartreuse, puisque l'année dernière, vous aviez exploité le Planolais. Voilà, donc c'est un processus qui s'inscrit dans la durée, mais qui avance relativement vite, et on va décliner tout cela. Évidemment, c'est pas en introduction qu'on rentre dans les détails, mais on va vous présenter tout ça puisque le groupe du grand public a souhaité être informé. On s'était engagé au début de l'année à faire une réunion publique donc pour donner toutes ces informations.
12: Bonsoir à tous. J'avais prévu un petit mot, mais je vais faire court parce que l'ordre du jour est très chargé. Donc, je voulais simplement féliciter tous les participants de la qualité du travail qui a été mené et de l'état d'esprit dans lequel c'était mené, à savoir l'esprit, l'écoute et l'ouverture. Sur un sujet aussi complexe qu'est la station et aussi sensible, c'est jamais facile, en fait. Et là, je trouve que tous les participants ont pu s'exprimer. Il y a eu beaucoup de participation, beaucoup de propositions. Des idées nouvelles ont été formulées lors de ce travail de quelques mois. On va le voir ce soir. Et je m'en félicite vraiment. Donc vous allez découvrir tout ce qui a été fait pendant ces quelques mois. C'est un point d'étape. Il y a encore beaucoup de travail à faire. On va l'évoquer, notamment la question des téléportés, qui est encore un gros sujet. Mais on a vraiment avancé tous ensemble, et ça, je m'en félicite. Et je remercie encore tous ceux qui ont bien voulu participer à la démarche, associations, privées, habitants, élus, évidemment. Mais tous, je crois qu'on a su avancer dans la même direction. Et ça, c'est très réjouissant. Merci encore à tous.
6: Ce qui est important, c'est qu'il faut, regarder qu'au départ, nous étions deux communes, un petit peu à l'écart, et nous nous sommes rapprochés pour pouvoir travailler ensemble. Et ce qui était quelque chose d'un petit peu déceptionnel, est venu là-dessus s'ajouter bien de personnes qui ont cru à ce renouveau de la station, puisque bon, en définitive, on était tourné vers le ski et maintenant on se tourne vers d'autres activités. Je dirais que tout ce travail qui a été fait, Stéphane vient de le dire, tout ce travail qui a été fait, c'est grâce à vous, grâce à tous ceux qui se sont investis là-dedans. Et je dirais que ce que nous allons voir, ce que nous allons encore débattre, c'est l'avenir. C'est vraiment l'avenir de notre vallée. C'est, je dirais, ce que nous pouvons faire avec ce que nous avons, ce que nous pouvons, et ce qu'on a encore envie de faire pour la Chartreuse.
10: Merci pour ces mots d'accueil. Je vous invite à du coup reprendre place. On peut les applaudir hein, quand même. Ça fait partie de s'applaudir, les applaudir, mais s'applaudir aussi, ça fait partie de ce que disait Stéphane, c'est-à-dire on a fait du bon travail et ça fait partie de la convivialité et puis d'état d'esprit de collaboration.
13: Bonsoir à toutes et tous, donc ravie d'être ici. Je me présente, Emmanuel Georges, je suis chercheur à INRAE à Grenoble en économie territoriale et je pilote le projet européen Transtat. Transtat, ça veut tout simplement dire qu'on s'intéresse aux transitions des stations et des territoires touristiques de montagne. C'est un projet de 3 ans qui va se finir fin 2025 et on travaille avec un réseau de 9 stations dans 5 pays européens, donc Slovénie, Italie, Suisse, Autriche et France. En France, on est précisément dans votre territoire, mais également à Megève. Et donc, on va intervenir à deux voix avec Mathieu Schoendorfer, qui est aussi à INRAE. Et puis, on excuse deux de nos collègues, Véronique Régnier, qui est à l'Université Grenoble-Alpes, et puis Raffaella Balzarini, qui, les deux, ont aussi contribué. Alors, la commande, en moins de 10 minutes, ce qui va quand même être compliqué, c'est de rendre compte d'un diagnostic qu'on a réalisé sur le domaine skiable, la station et le territoire, et dont on avait rendu les principales conclusions en réunion publique le 30 janvier dernier. Donc, je vais évidemment vous présenter avec Mathieu que quelques éléments, hein, ça sera à la SERP, et je m'en excuse par avance. Mais l'idée, c'était de vous donner à voir un peu les principaux facteurs. Alors, on peut peut-être commencer donc par la slide sur le domaine skiable, évidemment que vous connaissez tous, qui correspond à celui d'une station de moyenne montagne qui démarre quand même assez bas en altitude, hein, 900, qui monte à quasiment 1800, qui est un domaine skiable avec 3 entrées et qui est un domaine skiable assez exigeant. Donc c'est vraiment le périmètre que vous connaissez. Alors aujourd'hui, il n'est exploité que sur 5 téléskis au Planolais. Mais ce domaine skiable, c'est le fruit d'une très longue histoire de création et d'évolution de la station qui a commencé au début du 20e avec des premières initiatives touristiques, hein, souvent d'acteurs extérieurs, je pense au Touring Club de France, à l'Automobile Club. Et puis progressivement, on a eu un développement de la station avec différentes phases qui ont abouti à ce périmètre de domaine skiable que vous connaissez. Alors, derrière ce périmètre-là, il y a un certain nombre d'enjeux. Le premier, c'est la question de la rentabilité. Donc ici, vous avez simplement à gauche un graphique qui montre l'évolution du chiffre d'affaires des remontées mécaniques et l'évolution des journées skieurs et des jours d'ouverture. Ce que ça montre, c'est, et vous avez les chiffres à droite, je ne vais pas tous les commenter, vous aurez le PowerPoint, hein, mais en gros, on est dans 1,4 million de chiffres d'affaires sur une moyenne, 130 000 journées skieurs d'ouverture et à peu près 70 jours en moyenne d'ouverture du domaine skiable. Pour vous donner un repère à l'échelle internationale, on considère qu'il faut environ 100 jours d'exploitation pour qu'un domaine skiable ait un modèle économique qui soit viable. Et surtout, derrière ces éléments-là, le plus important, c'est que Saint-Pierre de Chartreuse est plutôt dans le bas de sa catégorie de station moyenne en termes de niveau de chiffres atteints qui mesurent une forme de rentabilité de ce domaine skiable. Donc on est avec des problèmes de déficit. On est aussi avec, et je pense que vous en parlerez, ou sans doute la communauté de communes, avec des remboursements d'emprunts à assumer par la collectivité et communauté de communes depuis 2016, qui a la compétence gestion des remontées mécaniques. Alors là, je parle de la situation aujourd'hui. Ce qui est important à prendre en compte, évidemment, je n'ai pas le temps de vous le montrer là, mais c'est que c'est à apprécier le long de la trajectoire temporelle d'évolution de la station. C'est-à-dire que ce déficit, on en parle là aujourd'hui, mais il existait déjà dans les années 70-80, puisqu'il y a eu à des moments des déficits des régies communales qui exploitaient la station et qui ont amené en fait à la création d'un syndicat intercommunal à vocation unique avec les deux communes, Saint-Pierre de Chartreuse et Saint-Pierre d'Entremont-Isère, pour prendre en charge la gestion de ce domaine skiable parce qu'il y avait des problèmes de rentabilité de l'exploitation. Donc c'est simplement pour vous dire que c'est à apprécier le long d'une trajectoire. Et puis aussi, peut-être un élément important, c'est qu'on est avec une station moyenne qui a un niveau d'infrastructure en termes de remontée mécanique d'ampleur qui est assez important par rapport à la catégorie des stations de moyenne montagne, avec sans doute des choix d'aménagement qui ont peut-être été à un moment peut-être surdimensionnés par rapport à ce qu'était la station et à sa catégorie. Alors ça se passait dans une autre période, un autre contexte. On n'était pas dans la même évolution de fréquentation touristique. Et puis, on a toujours des pressions amicales d'un certain nombre d'équipementiers en remontée mécanique. Mais voilà, pour vous dire la rentabilité du domaine skiable, ça, c'est un premier facteur. Le deuxième, et c'est la slide suivante, c'est bien sûr le changement climatique. Donc là, je vous ai juste mis... Juste mis une carte. Donc ce sont des travaux qu'on mène à INRAE et Météo France depuis maintenant 10 ans. Donc là, on est dans des projections climatiques. Vous êtes à horizon 2035, hein, c'est-à-dire dans 10 ans, donc ce n'est pas si loin que ça. Et vous avez à gauche la représentation du domaine skiable. Hein, donc vous voyez le domaine skiable. On est à horizon 2035 dans un scénario qui est un scénario sur lequel on est, hein, c'est-à-dire une hausse de la température moyenne à l'échelle internationale de 2 degrés. Donc c'est quelque chose où on est sur cette pente-là. Et où vous voyez qu'on est dans une carte où on représente les hivers faiblement enneigés, qui vont d'ailleurs devenir de plus en plus importants. Vous voyez qu'à gauche, on a un domaine skiable où le bas, c'est-à-dire le front de neige, on est en dessous de 50 jours d'exploitation, donc d'ouverture, de skiabilité du domaine skiable. Et il n'y a que la partie moyenne et la partie haute qui atteint à peu près 80 à 100 jours d'ouverture. Et puis, quand on est à droite, on est toujours à la même période. Par contre, on est dans un scénario qu'on appelle pessimiste, mais qu'on pourrait peut-être appeler autre, où on est avec une hausse de la température moyenne internationale, au niveau international, à plus 4 degrés. Et là, vous voyez que votre domaine skiable, il est quasiment jaune partout, sauf vraiment le petit bout en haut, en termes de skiabilité. Alors là, j'ai pris les cartes d'hiver faiblement enneigés, mais on sait que ces hivers deviennent de plus en plus fréquents. Donc voilà, c'est un autre élément à poser en termes de diagnostic. Troisième élément de diagnostic, c'est que là, je vous parle du domaine skiable. On sait évidemment qu'un domaine skiable, c'est très lié à l'hébergement touristique quand on est dans une station moyenne ou de grande altitude ou de grande taille. Dans ce domaine, le Saint-Pierre de Chartreuse n'échappe pas à quelque chose qu'on connaît dans pratiquement toutes les stations, c'est-à-dire à la fois des lits marchands, mais souvent beaucoup de lits en résidence secondaire. Donc vous avez environ 1400 lits marchands et le double en résidence secondaire, avec derrière la problématique de savoir comment ces résidences secondaires sont remplies, bien remplies, qui sont les gens qui les remplissent, quel attachement ils ont à la station, etc. Bien sûr, l'offre ski, c'est une partie de l'offre, c'est un produit d'appel dans une station, il n'y a pas à revenir là-dessus, mais ça s'intègre dans une offre touristique qui est beaucoup plus globale. Et on vous a mis à droite une carte qui recense un peu déjà tout ce qui existe sur vos territoires. Il y a déjà beaucoup, beaucoup de choses en termes d'offres. Donc c'est voir comment tout ça fonctionne ensemble, est en complémentarité, en été, en hiver, en intersaison. Et puis surtout, c'est aussi de prendre en compte cette progression qu'on voit de manière assez visible de l'été, Donc j'ai simplement mis une slide de Saint-Pierre de Chartreuse hein, qui traite les taxes de séjour et qui montre que les pics importants de cette taxe de séjour, elles sont plutôt sur l'été. Donc voilà, ce sont des éléments à prendre en compte et qui renvoient, et ça sera la dernière slide de présentation par Mathieu, à la question de qui sont vos touristes et de qu'est-ce qu'on peut en dire en termes de caractéristiques.
9: On marque une pause musicale et on revient dans un instant pour poursuivre votre émission. À tout de suite.

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2: Voilà, donc je vais vous présenter quelques petits morceaux d'une enquête qu'on a fait auprès des visiteurs l'été 2023, puis l'hiver dernier. Donc c'est vraiment juste des petits morceaux et on pourra vous transmettre un document plus complet pour si vous souhaitez aller un petit peu plus loin. On allait les interroger sur pourquoi ils viennent en Chartreuse. Les premières choses qui ressortaient, c'était le calme, les paysages, la randonnée, la relative faible fréquentation.

0: Et tout ça donne un caractère authentique au territoire et ce qui est vraiment valorisé par les personnes qu'on a rencontrées. Il y avait le côté d'être loin ou d'avoir un sentiment d'éloignement tout en étant à proximité des grandes villes, des axes de communication qui ressortaient beaucoup aussi. Une opposition, et les gens affirmaient beaucoup le fait d'être là parce qu'ils ne voulaient pas aller dans des grandes stations, en ville ou au bord de la mer. Et donc une spécificité comme ça, assez commune à la moyenne montagne en général. Et enfin, pour donner quelques petits éléments qui sont sortis, qui peuvent donner quelques perspectives sur la suite dans un contexte de réchauffement climatique, ce qui apparaissait nettement, c'est la résilience des personnes face au manque de neige quand ils étaient là pendant l'hiver et qu'il n'y avait pas de neige. Ils allaient alors changer d'activité, aller chercher des activités pour occuper les enfants notamment, ce qui ressortait beaucoup, élargir leur périmètre d'activité, mais globalement repartir contents de leur séjour. Par contre, c'est assez difficile de savoir qu'est-ce qui se passera à la suite. Quand on les interroge sur ce qu'ils feront plus tard dans les cas où les hivers sans neige venaient à se répéter et s'accentuer, il y en a qui projettent de plus venir, d'autres qui projettent de continuer à venir en changeant d'activité, de venir à d'autres périodes, etc. Ce qui ressort en tout cas, c'est que la montagne en général et la Chartreuse gardent un attrait même l'hiver sans neige pour une partie de la population et qu'il y a vraiment une tension qui devient de plus en plus nette entre deux motivations. D'un côté, avoir envie d'avoir de la neige, une forme de garantie neige, mais surtout l'envie de venir dans une station qui soit familiale, qui soit accessible, qui soit pas très chère. Et dernier point, on a beaucoup eu la volonté d'avoir un impact positif sur le territoire, de protéger le territoire, de faire vivre le territoire, de rechercher du sens, d'expérimenter, et l'attente de notre côté d'avoir une offre qui corresponde à des valeurs, qui soient éthiques, locales, etc. Donc ça, c'est le travail qu'on a fait avec les touristes. On a, comme vous le savez, pour certains d'entre vous, on fait un travail auprès des habitants qu'on a rencontrés pour certains parmi vous en entretien, d'autres qui ont répondu à un questionnaire et on vous en remercie beaucoup. On est en train d'analyser les résultats de tout ça et on pourra revenir vers vous avec une présentation sur début 2025 là-dessus.
1: Juste pour terminer, on a beaucoup mis le focus, pour des raisons de temps évidemment, sur le domaine skiable, sur la station, mais pour nous, ça s'intègre aussi à une échelle plus large de la dynamique territoriale dans un territoire où il y a aussi d'autres activités économiques, agricoles, industrielles, etc., et une dynamique aussi résidentielle, avec un territoire qui a gagné en population, qui a aussi des situations contrastées à l'intérieur, et donc c'est tous ces éléments qu'on regarde aussi pour questionner la place du tourisme en lien avec les autres activités et son devenir face au changement global, dans lequel il y a bien sûr le changement climatique, mais pas que. Voilà, merci.
2: Merci à vous, je crois qu'on peut vraiment les applaudir, hein, parce que... C'était pas un exercice facile et on pourrait y passer la soirée avec tout le travail qu'ils ont fait. On va maintenant vous présenter un petit peu cette démarche qui a été appelée Montagne Autrement 2030 et qui s'est déroulée depuis le début de cette année, depuis janvier. Donc on va être à plusieurs voix pour le faire et je propose à Charlotte, Eric, Michel et Yann, si vous pouvez venir devant là comme ça... Ce sera plus fluide le passage de parole entre nous pour vous exposer un petit peu tout ce qui s'est passé en un an et il s'en est passé des choses. Il y a eu un gros travail de fait. On va vous parler d'abord du contexte de ce travail. Qu'est-ce que c'est que cette démarche Montagne Autrement 2030 ? Ensuite, on va vous introduire une notion qu'on a appelée la vision espace, puis la vision site avec le planolé d'un côté, les essarts de l'autre, et ensuite les prochains pas. Le contexte, très rapidement, on était dans un travail où il y a eu un diagnostic qui a été réalisé par certains ont peut-être eu des échos, Jean-François Caron, dans le cadre de la Fabrique des Transitions, et qui, à l'issue de ce diagnostic, proposait au territoire d'avoir un accompagnement pour travailler sur un projet pilote. Au final, c'était deux projets pilotes de transition. En parallèle de ça, comme vous l'avez entendu, il y a le travail sur Transtat qui était mené, avec également aussi des réflexions et toute une analyse autour de la question de la transition. Du diagnostic de Jean-François Caron en particulier a émergé l'idée que pour permettre la transition sur le territoire, la question du ski était un élément essentiel qu'il était important d'aborder, de traiter collectivement pour pouvoir avancer dans la transition du tourisme, mais aussi potentiellement au-delà du tourisme. Il y avait aussi la nécessité, dans ce point de départ, de mettre en place des nouvelles coopérations entre les acteurs
3: public, privé.

0: et associatif et de développer une offre touristique équilibrée, ancrée dans les valeurs du territoire et moins sensible au changement climatique. Ces éléments-là, ce n'est pas moi qui les ai inventés, ça a été écrit au départ par le comité de coordination que vous avez vu, qui a posé ces éléments de contexte en disant bah, « c'est dans ce cadre-là qu'on souhaite travailler ». Et donc, on a commencé à travailler sur la transition de la station Saint-Pierre-de-Chartreuse-le-Planolais comme étant un élément du puzzle de la transition de l'ensemble du territoire cœur de Chartreuse, d'où cette petite représentation de la station sur une pièce de puzzle. Et au début, il y avait de l'orage, c'était tendu, on ne voyait pas bien le sommet de l'Assia, c'était pas forcément apaisé. On sentait qu'il y avait des choses qui bougeaient, qu'il y avait des choses à remettre en cause, mais on ne savait pas trop comment on allait y arriver, par quel chemin on allait y arriver, et c'était orageux, électrique. Il y a donc le comité de coordination, comme on l'a évoqué au début, qui a dit on va essayer de mettre en place une démarche concertée entre la communauté de communes qui porte la compétence sur les remontées mécaniques, les deux communes concernées par ce domaine skiable, et l'association Nouvelle Trace, fortement engagée dans cette démarche, avec des problématiques, ou une problématique très complexe, de nombreux éléments. Il n'y a pas de réponse simple, il y a des questions financières, des questions de changement climatique, des questions liées au comportement des clients. On a plein d'idées, il y a eu des premières réunions publiques où il y a eu une nébuleuse d'idées, mais sans forcément savoir lesquelles étaient les bonnes, et la volonté d'aller petit à petit vers un projet partagé. Donc ici, vous voyez le petit comité de coordination là, qui s'est dit, en même temps, on ne peut plus, collectivité seule, aborder ces questions-là. C'est quelque chose qui concerne beaucoup plus largement que juste nous, élus. Il faut qu'on s'associe, il faut qu'on travaille ensemble et on a besoin pour ça d'un accompagnement. Excusez-moi, c'était pour le temps d'un coup. On a besoin pour ça d'un accompagnement, donc ça a été le cas avec Olivier Boursier, avec également le travail de Transstat, et puis moi-même sur la partie facilitation. Au début donc, de la démarche, il y a des objectifs qui ont été posés, de se dire qu'est-ce qu'on veut faire en fait ensemble. On voulait co-construire une station multi-activité avec comme noyau central les remontées mécaniques du Planolais, de la Combe de l'Ours, du Creux de la Neige, interconnectée au hameau du Planolais, des Essarts, du Batour et aussi de l'Assia, et aussi avec les bourgs des deux communes qui pourraient y être associées. Et comme principal objectif, c'était de réfléchir, de permettre un peu à tous ceux qui souhaitaient s'y associer, de réfléchir et de collaborer à la définition d'une nouvelle offre touristique économiquement viable, socialement acceptable et durable, qui s'appuie sur le domaine skiable et qui permettent d'être interconnectés avec d'autres activités et d'autres services. Et qui permettent en même temps d'installer une nouvelle forme de coopération, une nouvelle forme de gouvernance sur le territoire. Vous voyez qu'entre l'objectif de départ et puis là où on en est aujourd'hui, il y a eu aussi un certain nombre d'évolutions et ça fait partie du processus des prises de conscience, des échanges qui ont eu lieu. Ça a été vraiment quelque chose au fur et à mesure. Donc, pour en revenir à mon petit schéma, là, au départ, le comité de coordination a posé des lignes rouges en disant, voilà le cadre dans lequel on souhaite travailler. On ne peut pas tout faire, tout n'est pas possible. Voilà un petit peu les éléments qui vont encadrer notre travail. Donc, c'était un petit peu le cadre. Il y a aussi eu un élément important, c'était de se dire, on travaille dans le cadre de la destination chartreuse et on doit être cohérent avec cette destination. Et également comme élément fondateur du travail, un certain nombre d'études, de diagnostics, et on a déjà évoqué Transstat. Je reviens rapidement sur les lignes rouges parce que c'est important. On les a affichées à toutes les réunions qu'on a faites quasiment, et je les ai marquées là. Moi j'ai fait un petit travail pour me dire est-ce qu'on est bien dans le cadre de ces lignes rouges ou pas. En jaune, c'est partiellement réalisé ou atteint, donc partiellement, en vert plutôt réalisé ou atteint, et en blanc, mais il n'y a rien qui est blanc ici, c'était des lignes rouges qui n'auraient pas été réalisées. Donc je les reprends rapidement. La première, c'était effectivement que le projet contribue et donne corps au positionnement destination chartreuse et soit complémentaire d'autres offres touristiques existantes. Le deuxième point, c'était que le projet ne soit pas uniquement basé sur l'activité ski alpin, là je pense qu'on y est pleinement, que le projet trouve un modèle économique viable qui finance son exploitation et qui permette son renouvellement sans mettre en difficulté les finances des collectivités locales. Et que ces retombées bénéficient aux acteurs locaux, notamment aux habitants. Le quatrième point, que le projet réponde aux enjeux du changement climatique en cœur de Chartreuse, afin de garantir une préservation des ressources naturelles et de contribuer à la diminution des émissions de gaz à effet de serre. Et le dernier point, la gouvernance du projet, animée par le comité de coordination, doit permettre une large mobilisation et implication des parties prenantes, publiques et privées, dans son élaboration, dans sa mise en œuvre et dans son exploitation. Je pense que vous allez le voir, mais ça a été vraiment un élément très fort. Je vais bientôt passer la parole, mais du coup, pour vous montrer qu'à partir de ce point de départ, de la réflexion du comité de coordination, il y a un chemin qui a commencé à se dessiner pour se dire comment on va se mettre en mouvement, comment on va travailler ensemble. Et on a identifié trois groupes de travail, le comité de coordination qui pilotait, le grand public qui avait été associé lors de premières réunions publiques où il y avait plus de 100 personnes qui avaient participé, et parmi ces personnes du grand public, un groupe d'alliés auquel on a proposé de s'associer plus étroitement et de vraiment venir beaucoup plus régulièrement travailler. Donc trois niveaux d'implication. Ça je vais sauter, je pense que c'est pas indispensable. Et donc là vous voyez les trois premières petites patates vertes, c'est les trois premières réunions publiques qui ont eu lieu en janvier et février de cette année et qui ont permis de commencer la réflexion au départ avec comme question de départ, c'était un peu la question comment relancer la tombe de l'ours. Et vous voyez que le cheminement a fait qu'on est arrivé à un endroit bien différent. Les petits points jaunes, c'est du coup le comité de coordination qui s'est réuni en parallèle. Là, vous voyez en bleu toutes les réunions du groupe d'alliés. Donc, vous voyez ceux qui font partie du groupe d'alliés. Ils ont beaucoup travaillé, ils se sont vus souvent avec tout un tas d'étapes. On a travaillé sur les pépites et les possibles. On a travaillé sur la notion de Chartreuse comme archipel. On a travaillé sur les notions d'espace et de site qui vont vous être présentées dans un instant. Sur le fait que ce soit pour les habitants et les visiteurs, un tourisme doux et respectueux. Et que ce travail qu'on faisait ensemble, on souhaitait qu'il soit aussi plaisant et qu'on avance ensemble. Et en parallèle de ces groupes d'alliés en bleu, le comité de coordination qui s'est aussi souvent réuni pour avancer et travailler.
1: On marque une pause musicale et on revient dans un instant pour poursuivre votre émission. À tout de suite.

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1: On n'était pas sûr de vous présenter cette partie-là, mais comme on est bien dans le timing, on va le faire rapidement. C'est un travail qui est encore en cours, donc il n'est pas abouti, mais c'était quand même l'idée de vous présenter là où il en est, parce que peut-être que les uns ou les autres, vous allez avoir envie de rejoindre le groupe des Alliés pour poursuivre ce travail et le terminer. En travaillant en fait, sur ces sites, le Planolet, les Essarts, l'intention c'était aussi qu'il puisse y avoir du lien entre les différents sites et les différentes propositions, que chacun fasse pas son truc dans son coin, en potentiellement dupliquant ce qui se fait chez le voisin, mais qu'on réfléchisse aussi ensemble. Sur le plan opérationnel, c'est pas toujours évident, mais il y a eu quand même la proposition de se dire, et si on posait ensemble une espèce de charte de bonne pratique ou de cadre qui nous oriente toutes et tous dans les projets qu'on peut porter sur le Planolet, les Essarts, mais peut-être aussi au-delà, dans une direction commune dans laquelle on a envie d'aller. Et du coup, l'idée c'était qu'on vous présente là où on en est. Il y a 10 points, on va le faire assez rapidement pour vous donner un premier avant-goût de ce que ça pourrait être, mais encore une fois, c'est pas abouti, donc soyez indulgents. Charlotte, c'est toi qui commences.
2: Premier point, donc le projet doit être cohérent avec et doit contribuer à la mise en œuvre de la stratégie territoriale, notamment celle de destination chartreuse, donc on en a déjà parlé. Effectivement, le travail qu'on a fait, ce point-là est vraiment ressorti dans tous les groupes qui ont travaillé. Donc c'est continuer dans le sens de la destination chartreuse et ce qui est déjà fait aujourd'hui sur le territoire.
3: Je vais faire le deuxième et le troisième point en même temps, parce qu'ils se rejoignent un peu. C'est que le projet doit faire l'objet d'un suivi, d'un avis du comité de coordination et de garantie de cohérence avec celui-ci, avec les stratégies locales. Donc l'idée, c'est qu'on garde, avec le point suivant, la co-construction, en mobilisant l'ensemble des acteurs du territoire, les habitants, la posture collaborative. C'est qu'on garde cette façon de travailler qu'on a eue, et qu'on puisse la faire perdurer. C'est-à-dire qu'il y ait vraiment une cohérence globale et une multitude d'acteurs qui travaillent dans ces projets futurs pour garder cette cohérence.
4: Donc la partie écosystème, c'est tout simplement le fait de se dire que le projet, il doit être connecté à l'ensemble de tous les projets élémentaires. Ce projet, il doit garantir le fait qu'il y a du multipartenariat et surtout renforcer l'aspect couverture géographique. Donc je parlais tout à l'heure du besoin de travailler sur la suite, et je pense que si vous en êtes d'accord, il va falloir qu'il y ait de nouveaux acteurs qui rentrent pour surtout continuer à travailler là-dessus, parce qu'il y a eu un travail préparatoire, mais maintenant il faut faire un travail de déploiement. Donc le volet communication dont on parlait tout à l'heure, on le voit apparaître ici, par rapport au fait de vouloir renforcer la communication, s'il y a besoin de l'améliorer, d'accord, et à travers cette communication, aider les partenaires existants, voire même des nouveaux partenaires, à rentrer dans la région.
2: D'autres points qui sont ressortis, notamment donc, le projet doit limiter ses impacts sur l'environnement, donc limiter l'artificialisation notamment, et doit répondre donc, aux enjeux du changement climatique. Donc ça, c'est ressorti aussi dans la globalité des groupes. Et le projet, donc, au-delà du changement climatique et de l'environnement, il doit aussi répondre à des qualités globales, aussi bien dans la partie qualité de l'infrastructure que service, même la qualité d'accueil. L'idée, c'est de se dire, on offre un territoire qui est ouvert, accueillant, dans tous les sens du terme.
3: Et une dimension qui est sortie aussi du travail des personnes dans cette soirée, c'était qu'il y a une dimension innovation, renouvellement, recherche dans le projet. C'est-à-dire, innovation, ça ne veut pas dire... ça veut dire quelque chose de nouveau, ça ne veut pas dire quelque chose de technologiquement nouveau, mais quelque chose qui se différencie des autres territoires, et puis qu'il y a des projets, bien sûr, qui doivent fonctionner toute l'année.
4: Donc un ensemble de projets qui s'adresse aussi bien aux habitants de la Chartreuse qu'aux personnes extérieures, dont je fais partie, le Voironnais, le Moranais, on est partenaires. Et donc ce projet, c'est vraiment réussir à le mettre en place sans impacter la qualité de vie des Chartreusains. J'ai entendu, quand on a eu nos premières réunions, le fait qu'il y avait des gens qui avaient peur de l'arrivée massive de tourisme, qui avaient peur des bruits des voitures, des problèmes de stationnement, des problèmes de pénurie d'eau. Là, il y a vraiment ce volet environnemental et sociologique qui fait que la volonté, ce n'est pas de perturber, ce n'est pas de gêner, mais faire participer les habitants et surtout leur permettre de profiter aussi de cette vie en charte. Donc la viabilité économique, c'est un autre aspect qui a été adressé, c'est-à-dire la pérennité des différents projets dans le temps. Les projets qui sont mis en place, ils doivent, si possible, pas être concurrentiels, si possible. Et surtout, ils doivent avoir une durée dans le temps sur les quatre saisons pour qu'il y ait un intérêt pour la région, pour la station, pour la montagne. Peut-être juste un point, c'est se rappeler que tout ce travail-là, il a été fait sur plusieurs réunions, mais principalement dans une réunion où il y avait 6 groupes de travail, et ces 6 groupes étaient constitués de 5 ou 6 personnes. Chaque personne était complètement libre d'amener différentes idées, et on s'est retrouvé quand même globalement avec ces 6 groupes à avoir des idées quand même qui étaient très proches. Donc ce n'est pas quelque chose de sorti du chapeau, c'est quelque chose qui a été amené par des gens qui étaient là. Et là, le message, c'est vraiment s'il y en a de nouveaux qui veulent arriver, ils sont les bienvenus, quoi. Enfin, je me permets.
5: Tu te permets bien, et ça fait une bonne transition avec la suite et la fin. Donc, comme je vous le disais, c'est un travail qui est encore en cours. On ne sait pas encore exactement sous quelle forme ça va aboutir, mais il est déjà bien avancé, et ça sera une feuille de route, une ligne de conduite, une charte, on va voir un petit peu comment on le nomme, qui devrait permettre de continuer les réflexions qui ont été menées cette dernière année. Et du coup, je reviens un tout petit peu en arrière dans notre présentation sur les derniers pas, donc je reviens sur mon petit dessin là. Je vous disais au début qu'on partait d'une problématique complexe, avec l'envie de faire le ménage un peu dans la nébuleuse d'idées pour aboutir potentiellement à un projet partagé. Peut-être qu'au final, c'est pas un projet partagé, mais c'est des projets multiples au service d'une vision partagée. C'est peut-être plus vers ça qu'on se dirige. On espère qu'au début, alors vous le voyez peut-être pas, c'est un peu petit, mais il y avait plein de points d'interrogation autour des petits bonhommes là en bas à gauche, alors que sur le côté droit, il y a peut-être plus d'ampoules qui s'allument avec des idées, des envies pour passer de ce qu'on connaissait de la station jusqu'à présent, et petit à petit arriver à se projeter sur qu'est-ce que ça pourrait donner et comment on pourrait fonctionner et quelle offre on pourrait avoir à l'avenir. Donc ça, c'est un peu pour la suite. Et du coup, le travail n'est pas fini. Hein. Alors, je ne sais pas si c'est pour vous rassurer ou pour vous décevoir, mais en tout cas, il y a encore... ça va continuer, comme le disait Olivier, ça ne se fait pas en 5 minutes. Donc il y a un travail qui va se poursuivre sur le cadre qu'on vient de vous présenter, là, les 10 points qu'on vient de vous présenter. Ça, c'est un travail qui a été mené par le groupe d'alliés, dont quelques représentants sont là à vous le présenter. Donc ça va se poursuivre pour le faire aboutir. Il va y avoir un travail plus spécifique sur la vision espace qui potentiellement sera piloté par la communauté de communes Cœur de Chartreuse, vu que c'est à l'échelle de ce territoire-là. Ce n'est pas encore défini exactement sous quelle forme ça va se faire, mais il y a un travail, on sent qu'il y a besoin de continuer là-dessus. Il y a un travail qui va se poursuivre aussi plus spécifiquement sur le site des Essarts avec le pilotage de la commune de Saint-Pierre de Chartreuse. Idem sur le site du Planolé avec pilotage de la commune de Saint-Pierre d'Entremont. Donc un petit peu ces différents chantiers qu'on vous a présentés ce soir qui vont se poursuivre et auxquels vous pouvez très volontiers vous associer. Pour ce faire, vous avez vos petites feuilles sur lesquelles je vous invite à écrire vos noms, vos adresses mail, et puis le numéro 1, 2, 3 ou 4 pour nous signifier que vous avez envie d'y participer. On notera vos adresses et puis comme ça, on pourra revenir vers vous pour vous dire un peu, vous donner les actualités et les possibilités de continuer à contribuer. Et vous avez aussi la possibilité, point 5, de proposer de nouvelles idées, comme ça a été fait par Cécile et Eric en disant, est-ce qu'il n'y a pas un autre chantier à lancer autour de la problématique des hébergeurs et de comment on fait vivre les hébergements dans cette période de transition. Donc si vous avez des idées de ce type-là, écrivez-les nous aussi sur un petit papier avec votre nom, votre adresse mail, pour qu'on puisse revenir vers vous. Et encore une fois, si vous avez des questions auxquelles on n'a pas répondu ce soir, alors soit vous pouvez les poser aux uns ou aux autres tout à l'heure en prenant un petit verre, soit n'hésitez pas à les écrire aussi sur les petits papiers et on essaiera autant que faire se peut d'y apporter des réponses. Est-ce que j'ai oublié quelque chose? C'est possible, hein? Ça va? Qui veut conclure? Est-ce que quelqu'un du comité de coordination veut dire un petit mot pour conclure? Ah, est-ce qu'il y a des questions? Oui, il y a une question.
6: Moi, dans tous les projets, on a fait des commentaires. Là. J'aurais bien mis la viabilité économique au début, parce que on peut faire tous les projets qu'on veut, mais il faut qu'ils soient monétisables et qu'ils, et soient créateurs d'emplois. C'est ce qu'on cherche un peu, quoi. Donc, c'est dommage de mettre la viabilité économique à la fin, quoi.
5: Oui, je pense qu'il n'y a pas d'ordre particulier, mais on prend bonne note de l'accent mis sur cet élément-là en particulier. Merci. D'autres dernières questions, réactions Emmanuel ? Il y a Claire.
7: Claire, avec ma casquette d'habitante de Saint-Pierre-de-Chartreuse, je ne sais pas si j'ai bien compris. En fait, en tout début de présentation, vous avez parlé de la démarche de Jean-François Caron en disant qu'il y avait des projets à venir, mais que la question principale, enfin la première en priorité à traiter, était le sujet de l'épine en fait dans le pied, enfin si j'ai bien compris, j'espère que je suis fidèle aux propos, de la station. Est-ce que j'ai bien compris, du coup, quels sont ces projets là du départ? Enfin, est-ce qu'il y a des choses dans les cartons ou comment? Voilà, c'est juste pour savoir si, en fait, est-ce que les deux projets, c'est le planolet, les essarts, ou est-ce qu'il y a d'autres choses qui sont en parallèle quelque part, voilà, qui guident aussi les réflexions des uns et des autres?
5: Merci. Oui, bah merci, c'est important, si ce n'était pas clair. Le constat de Jean-François Caron, c'était de dire le ski, c'est effectivement un sujet qu'il faut régler. Vous avez la possibilité d'avoir un accompagnement de la Fabrique des Transitions qui a financé une partie du travail d'accompagnement, pas tout, mais une partie du travail d'accompagnement dont a pu bénéficier le territoire, pour du coup se dire cette question du ski, comment on l'attrape et comment on passe à un projet. Donc c'était un des deux projets. Cet accompagnement, le travail montagne autrement 2030, c'est un des deux projets. Mais en même temps, le territoire Cœur de Chartreuse a dit pour nous, c'est aussi important de travailler à l'échelle de l'ensemble de Cœur de Chartreuse. Il n'y a pas que la station. Donc on a travaillé. Il y a eu également une deuxième démarche qui a été menée autour du vallon des Chartreux. Donc ça, c'est le deuxième projet qui est bien engagé. Emmanuel, je ne sais pas si tu veux dire un mot.
8: Du coup, c'est un peu plus loin que le vallon des Chartreux, hein, puisque ça couvre depuis Fourvoirie jusqu'à la porte de l'enclos, voire un peu plus loin. Et l'idée, c'était de retravailler, de revaloriser le patrimoine chartreux à travers une démarche d'itinérance douce. Et si vous l'avez regardé, aujourd'hui, il y a une consultation qui a été lancée par le Parc naturel régional de Chartreuse pour recruter un groupement de bureaux d'études pour travailler sur justement la définition de cette itinérance depuis à minima Fourvoirie jusqu'à la porte de l'enclos en intégrant le vallon du monastère.
5: Merci pour ces précisions. Je ne vois plus de mains levées, donc je vais passer le micro. Ah, si, il y en a une quand même qui se lève à la dernière minute. Ouais, 2 minutes encore.
9: Sinon, il y a plein d'idées, de projets qui sont en cours, comme c'est ma partie, je fais un peu de pub. Il y a la traversée de la Chartreuse à cheval, à l'âne, et les sentiers qu'on est en train de tracer pour permettre cela. Donc, le fait de voir à nouveau les chevaux et les ânes en chartreuse, ça va aussi orienter et ouvrir d'autres perspectives.
5: Merci Jeanne.
10: Oui, merci Claire. Juste une petite conclusion très rapide. Moi, je renouvelle mes remerciements pour votre présence nombreuse et le fait d'être restée aussi jusqu'à la fin. Voilà, je pense que c'était une réunion dense, riche. J'espère pour ceux qui ne connaissaient pas du tout le travail qui a été fait que vous avez appris des choses et que vous allez ressortir satisfaite de cette réunion. Et je tiens à féliciter tous ceux qui ont travaillé, comité de coordination, le groupe des alliés, avec tous les participants dans chacun des deux sites, hein, et avec l'accompagnement qu'on a pu avoir avec Olivier et Claire, et puis Emmanuel Herman de la communauté de communes. Merci à tous pour ce gros travail qui a été fait. Je pense que collectivement, on peut quand même être fiers de là où on en est, surtout quand on voit ce qui se passe autour de nous. Donc bravo à tous, merci. Et puis maintenant, on peut continuer à discuter autour du buffet.
0: C'est la fin de votre émission consacrée à Montagne Autrement 2030, nous questionnant sur la montagne et le tourisme de demain. Merci de nous avoir suivis. Vous pourrez retrouver le podcast de cette émission sur aurafm.org. Bonne journée à tous sur votre radio locale associative.
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1: Merci de rester avec nous à l'écoute de RFI. Il est midi à Paris, 10h en temps universel. Le journal, c'est tout de suite avec vous, Sophie Pouzrat, bonjour.
2: Bonjour Caroline, bonjour à toutes et à tous. À la une, l'Iran dit avoir tenu une réunion avec Oman au sujet du très stratégique détroit d'Ormuz. Le sujet sera aussi sur la table pendant la visite du sultan d'Oman à Paris ce lundi. La Turquie réagit à l'annonce du gouvernement israélien qui reconnaît le génocide arménien sous l'Empire ottoman. Ankara accuse l'État hébreu de manœuvres politiques dans un contexte de tensions grandissantes entre les deux pays. À la une également, alors que la France recommence à souffler avec la fin de la canicule. Les hôpitaux, eux, se préparent aux conséquences sanitaires sur la population et parmi les plus fragiles, les sans-abri. Et puis on parlera de cette fête gigantesque à Bruxelles donnée par l'ambassade américaine pour les 250 ans de l'indépendance des États-Unis. 8000 invités au total et une facture à près de 5 millions de dollars. Première visite officielle du sultan d'Oman en France ce lundi. Elle intervient après un week-end de tensions et d'échanges de tirs, malgré le cessez-le-feu et la reprise des négociations entre l'Iran et les États-Unis. Médiateur historique entre Téhéran et Washington, le sultanat d'Oman est appelé à jouer un rôle clé dans l'avenir du détroit d'Ormuz, de nouveau ouvert à la navigation, mais dont les conditions de passage restent à définir. Sami Boukhalifa.
3: Au cœur des discussions entre Téhéran et Washington, le nucléaire iranien, mais aussi et surtout la délicate question du détroit d'Ormuz. Ce passage stratégique pour le pétrole mondial est devenu un levier de pression majeur de la République islamique. Si sa rive nord est iranienne, la rive sud, elle, appartient à Oman. Pour Téhéran, les navires empruntant le détroit devraient désormais s'acquitter d'un droit de passage. Ce n'est pas notre position, répond une source diplomatique omanaise. Des redevances pour des services comme l'assistance de remorqueurs ou l'escorte des pétroliers, oui, mais pas de péage, insiste cette source. Si l'Iran entend peser sur les négociations grâce à Ormuz, transformé en champ de mines, le sultanat d'Oman mise, lui, sur sa diplomatie de l'ombre. La sécurisation de cette artère maritime figure donc logiquement parmi les dossiers de la visite officielle du sultan Haytham Ben Tariq à Paris. La France se positionne en faveur d'une future mission internationale de sécurisation du détroit d'Ormuz, aux côtés du Royaume-Uni. Pour Mascat, qui ne dispose pas des capacités militaires de certains de ses voisins du Golfe, l'appui de partenaires européens apparaît comme un moyen essentiel pour garantir la sécurité du détroit.
2: Sami Boukhalifa, et ce lundi, l'Iran annonce avoir tenu une réunion avec Oman justement sur le contrôle du détroit d'Ormuz. Plus à l'est, en Afghanistan, 36 personnes sont mortes, 163 blessés civils dans des frappes sur l'est du pays, selon le gouvernement taliban, des frappes menées par le Pakistan, qui affirme de son côté avoir visé une faction des talibans pakistanais. Cette nuit, Islamabad accuse en effet Kaboul d'accueillir des combattants de ce mouvement et en revendiquer des attaques meurtrières au Pakistan, ce que Kaboul dément de son côté. Les deux pays continuent leurs affrontements malgré les efforts de négociation menés par plusieurs pays comme la Chine. La Chine qui, elle, dénonce un jeu géopolitique entre l'Australie et le Vanuatu. Les deux pays d'Océanie ont signé un vaste pacte économique et sécuritaire. Et cet accord empêche entre autres l'implantation de toute base militaire étrangère au Vanuatu. Et cela ne plaît pas à Pékin, car l'archipel du Pacifique est au cœur d'une rivalité entre la Chine et les alliés des États-Unis. C'est une annonce qui ne passe pas inaperçue en Turquie. Le gouvernement israélien a approuvé dimanche à l'unanimité la reconnaissance du génocide des Arméniens par l'Empire ottoman. Cette décision, qui doit encore être approuvée par le Parlement, intervient dans une période de vives tensions entre Israël et la Turquie. Et Ankara a réagi à cette annonce dans un communiqué. Le ministère turc des Affaires étrangères a dénoncé de façon très ferme la décision du gouvernement israélien et l'accuse de poursuivre des motivations politiques. Correspondance à Ankara, Dan Adler.
4: Sans surprise, la réponse turque est virulente. Virulente à la fois parce qu'il s'agit de la reconnaissance du génocide des Arméniens, un terme qu'Ankara réfute catégoriquement, mais aussi parce qu'elle émane du gouvernement israélien avec lequel les relations sont exécrables. La Turquie qualifie cette reconnaissance de décision politique. Elle accuse le gouvernement de Benjamin Netanyahou de chercher, je cite, « à dissimuler ses propres crimes à Gaza ». De fait, cette décision intervient dans un contexte de très forte tension entre Israël et la Turquie. Le président turc Erdogan s'est imposé comme l'un des dirigeants les plus critiques de l'offensive à Gaza, qu'il qualifie de génocide. Mais au-delà de ces invectives contre les dirigeants israéliens, les autorités d'Ankara semblent soucieuses ces derniers mois de conserver une certaine retenue face à une partie de la classe politique et des médias israéliens qui présentent la Turquie comme le nouvel Iran et une menace pour l'État hébreu. Fin mai, le chef de la diplomatie turque assurait, par exemple, qu'une normalisation des relations turco-israéliennes était envisageable. Il la subordonnait à la fin des opérations militaires à Gaza et l'accès sans entrave à l'aide humanitaire. Anand-Laure Ankara, RFI.
2: L'espoir de retrouver des survivants au double séisme qui a frappé le Venezuela ce mercredi est à présent très mince. Le dernier bilan provisoire fait état de 1450 morts et 50 000 personnes sont toujours portées disparues, selon l'ONU. Les autorités évoquent 189 bâtiments entièrement effondrés et l'aide internationale continue de s'activer pour porter secours aux habitants. La Chine, par exemple, va envoyer 13 millions d'euros d'aide au pays. 1300 morts imputables à la canicule en Europe, c'est un bilan provisoire de l'Organisation mondiale de la santé. Alors que le continent a enregistré de nouveaux records de chaleur ce dimanche, plus de 41,5 enregistrés en Allemagne, 40,5 en Pologne. En France, la vague de chaleur, elle recule. L'alerte orange canicule est levée pour 10 nouveaux départements, mais elle laisse derrière elle des dégâts sanitaires, notamment parmi les personnes sans abri, qui ont été confrontées pendant 10 jours à des températures extrêmes, vivant ou dormant parfois même le sol, sur le bitume brûlant. Les personnes à la rue sont déjà fragiles en temps normal, et la canicule les affaiblit encore plus, Marius Lafont.
5: Il est difficile de donner un premier bilan humain de cette canicule parmi les personnes sans abri. Mais la chaleur, comme le froid, a un impact sanitaire, rappelle Bérangère Grisoni, la présidente du collectif Les Morts de la Rue, qui lutte contre le décès des personnes sans abri.
6: Avant-hier, le collectif avait eu connaissance de 4 personnes décédées depuis la fin de la semaine dernière. Peut-être qu'il y a eu beaucoup plus de décès depuis la semaine dernière.
5: Les séquelles de la canicule aussi peuvent tuer, surtout chez les malades ou les enfants sans abri. Et surtout, il y a la crainte que la chaleur revienne.
6: Quand on est vraiment dépourvu de tout, c'est d'essayer de trouver une zone d'ombre, de pouvoir se rafraîchir. C'est d'autant plus compliqué quand on n'a pas accès à l'eau potable.
5: L'hébergement d'urgence est vital pour échapper à la rue brûlante. Mais l'État, juridiquement garant du droit au logement, n'est pas au rendez-vous, selon le collectif.
6: C'est un combat de tous les instants. L'État répond ponctuellement par cette gestion au thermomètre. Si c'était suffisant, on n'en serait pas là, dans l'urgence, à nouveau réquisitionner des gymnases pour des périodes de grand froid et ou de canicule.
5: Le collectif des morts de la rue souhaite une réponse politique, plus d'espaces frais, l'eau potable accessible et surtout des logements sociaux pour toutes les personnes à la rue.
2: Les précisions de Marius Lafont. Et dans le pays, les urgences hospitalières s'attendent à recevoir encore beaucoup de patients cette semaine, à cause notamment de l'effet retardement de la chaleur sur les organismes. À Bruxelles, la soirée a pris des accents trumpiens ce dimanche. L'ambassade des États-Unis en Belgique a organisé une gigantesque fête privée pour célébrer les 250 ans de l'indépendance des États-Unis, quelques jours avant la date officielle du 4 juillet. Plus de 8000 personnes ont assisté à ce gigantesque Raoult Made in USA exporté dans la capitale belge, privatisant le parc du cinquantenaire à deux pas des institutions européennes. Et le moins que l'on puisse dire, c'est que, et ce n'est pas très étonnant, les Américains n'ont pas lésiné sur les moyens. La fête a coûté 5 millions de dollars, financée par des donateurs privés. À Bruxelles, la correspondance de Jean-Jacques Herry.
7: Sur scène, le grand organisateur Bill White et son crâne chauve, ambassadeur des États-Unis en Belgique, s'en donnent à cœur joie. Pourquoi une fête aussi grosse ?
8: Parce que nous sommes les États-Unis d'Amérique. Laissez-moi vous présenter le président des États-Unis d'Amérique, l'honorable Donald John Trump.
7: Et le visage du 47e président des États-Unis apparaît projeté sur les arcades du cinquantenaire pour un message enregistré.
9: Depuis des générations, les Belges et les Américains ont partagé les valeurs de liberté, de démocratie et de souveraineté.
7: Dans un show sans fin d'autoglorification, chaque intervenant est accueilli en musique.
10: Le premier ministre du Royaume de Belgique, l'honorable Bart De Wever.
7: Sur scène, on se remercie, on s'échange des amabilités.
11: Quelle agréable manière de terminer une folle semaine de chaleur dans ce pays.
7: Sur vol d'avion, concert du groupe country Zac Brown Band, rien n'est laissé au hasard pour impressionner la foule. Un show réussi qui s'est terminé par un spectacle de drones et de feux d'artifice. Mais reste cette impression tenace et un peu désagréable d'une Amérique voulant absolument mettre plein la vue à la vieille Europe. Jean-Jacques Herry, Bruxelles, RFI.
2: Et c'est ainsi que s'achève cette édition. Merci à vous de l'avoir suivi. 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Dans quelques instants, on retrouve Emmanuel Bastide pour 8 milliards de voisins. Bonjour Emmanuel.
12: Bonjour Sophie Pouzrat. Prochain journal dans 50 minutes et chez nous, on va parler de l'amour pour les parents célibataires.
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0: 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À tout âge, l'art se partage. Une fois par mois, je vous présente un ou une artiste ainsi que l'une de ses œuvres. Et pour une découverte totale, prolongez votre écoute par la pratique grâce aux pistes d'exploration que je vous propose en fin d'émission. Expérimentation simple avec du petit matériel sur Radio BLV. L'art se partage à tout âge. Alors, petits et grands, ouvrez les oreilles et découvrons ensemble l'artiste du jour. Et cet artiste s'appelle Pierre Aleschinski. Né en Belgique, à Bruxelles, en octobre 1927, c'est un graveur, un peintre et un dessinateur. S'il habite aujourd'hui en France, il passe ses premières années de vie en Belgique. Il est ce qu'on appelle un gaucher contrarié. C'est-à-dire que, naturellement, il voudrait tenir le stylo avec la main gauche, mais à l'école, on l'oblige à écrire avec la main droite. Par contre, on le laisse utiliser sa main gauche pour des activités jugées alors secondaires, comme la peinture ou le dessin. Cette notion de contrainte, qu'il a donc vécue physiquement en étant forcé à écrire avec la main droite, est une notion intégrée à son processus de création. En effet, nombre de ses œuvres ont pour point de départ la contrainte. Par exemple, l'artiste aime créer des œuvres sur des supports qui ne sont pas blancs, pas vierges, mais qui ont déjà eu une première vie, et sur lesquels il y a ce qu'il qualifie d'éléments de « déjà là ». Pierre Aleschinski, depuis son adolescence, se passionne pour le livre et le papier. De 1944 à 1948, il intègre l'École nationale supérieure d'architecture et des arts décoratifs de Bruxelles, où il va étudier les techniques d'impression, mais aussi la typographie, l'illustration et l'architecture des livres. Quelques années plus tard, il fait partie d'un groupe artistique nommé Cobra. Ce drôle de nom de groupe ne fait pas référence au serpent, mais il a été choisi pour signifier que les artistes habitent les villes de Copenhague, Bruxelles ou encore Amsterdam. Ces artistes se définissent comme expérimentaux, car ils prônent la spontanéité sans frein dans l'art, quitte à être en dehors des normes et des conventions artistiques occidentales. Les membres de ce groupe vont par exemple s'inspirer des arts populaires ou encore des cultures primitives ou des formes dites naïves. En 1951, Pierre Aleschinski déménage et il s'installe à Paris où il suit une formation de graveur. Un graveur, c'est une personne qui va utiliser des outils qui permettent soit de creuser ou d'inciser, avec des ciseaux par exemple, un support. Ce support, c'est souvent du bois, du métal ou de la pierre. Et le but de ce graveur, c'est de créer une image ou un texte. Une fois la gravure réalisée, on la couvre d'encre, par exemple, et on la presse sur une feuille afin de pouvoir en imprimer le dessin ou le texte. Donc, Pierre Aleschinski, quand il arrive à Paris, il est toujours passionné par les arts du livre. Et il va débuter une correspondance avec un calligraphe japonais qui révolutionne la calligraphie en apportant la spontanéité au geste. La calligraphie, cela veut dire la beauté de l'écriture. C'est l'art de bien former des lettres manuscrites. Et ça, pour le gaucher contrarié qu'est Pierre Aleschinski, c'est une activité fascinante. L'année 1954 est importante aussi, car il rencontre l'artiste Wallace Ting, qui a une conception intéressante de la posture physique de l'artiste. En effet, Wallace Ting ne pose pas son support sur un chevalet devant lequel il peint, mais il pose son support à même le sol et travaille donc debout, penché ou même agenouillé autour de ses toiles. Voilà, grâce à Wallace Ting, Pierre Aleschinski trouve la liberté physique qu'il cherchait pour la fluidité et la spontanéité du geste artistique. Du côté des œuvres maintenant. Une œuvre majeure de Pierre Aleschinski est celle nommée Central Park. Dînant un jour chez un ami dont l'appartement au 65e étage d'un immeuble surplombe Central Park, ce célèbre grand parc urbain de New York, il est fasciné par les formes que dessine le parc à ses pieds. Il prend alors une photo du parc, dont il va s'inspirer pour peindre ses formes sur du papier. Oui, sur du papier. Car Pierre Alechinski opère alors un tournant dans ses créations et il délaisse désormais la toile, qui est habituellement un support utilisé par les peintres, pour peindre sur du papier avec de l'acrylique. Alors certes, l'étrange forme principale peinte par Pierre Alechinski est intrigante, mais si cette œuvre est reconnue dans la carrière de l'artiste, c'est surtout pour ce qu'il y a autour de la peinture centrale. En effet, l'artiste a dessiné tout autour plusieurs petites images qui, ensemble, forment comme un cadre. C'est ce qu'il appelle des « remarques marginales ». Inspirées des graveurs qui, avant de commencer leur travail, essayent leurs outils en faisant des dessins dans la marge, d'où le nom de « marginal ». En fait, ces fameuses remarques marginales ressemblent à des bulles de bande dessinée. En début d'épisode, j'évoquais la notion de contrainte, véritable source de création pour Pierre Alechinski. Son œuvre intitulée « Sortie de la poche », réalisée en 1992, en est un bon exemple. L'artiste utilise un support qui est empreint d'une première vie, d'une première utilisation. Il s'agit d'un papier vergé manuscrit du XVIIe siècle. Le papier vergé, il est facilement identifiable car il comporte ce qu'on appelle des vergeurs, qui sont des fines lignes horizontales que l'on peut aussi nommer stries ou nervures du papier. Sur ce papier, le déjà là, ce sont des essais d'écriture à l'encre noire. Et j'utilise le terme « essai » parce qu'on a l'impression que c'est une sorte de brouillon dont on distingue seulement quelques mots tracés finement à la plume, comme « monsieur » ou encore « mon Dieu », et puis des chiffres et des symboles. L'auteur premier de cette page a aussi fait des essais de calligraphie, car on devine qu'il s'est entraîné en bas de page à faire un « C » majuscule. Mais qu'a fait Pierre Alechinski avec cette feuille du XVIIe siècle ? Eh bien, il a joué. Oui, tout d'abord il a joué avec la forme, traçant à l'encre de Chine une vague silhouette noire. Cette silhouette s'impose justement par l'épaisseur de ses traits et la profondeur de sa couleur noire, qui contraste avec la finesse du manuscrit originel. Ensuite, il a joué avec le visuel du texte déjà présent, qu'il s'amuse tantôt à dissimuler ou tantôt à souligner, encadrer. L'artiste joue aussi avec les couleurs, vives, intenses, du bleu, du vert, du rouge, du orange et du mauve qui apportent un rythme, une ponctuation et du mouvement à la silhouette et au manuscrit d'origine. Et pour cela, il utilise l'aquarelle, qui offre une transparente assez intéressante. Utilisée par petites touches, les couleurs ne remplissent pas la silhouette. Elle guide les yeux du spectateur, jouant sur les vides et les pleins, l'œil étant tout aussi attiré par les taches colorées que par les espaces laissés à nu. Enfin, l'artiste joue avec les mots et le titre de l'œuvre, sorti de la poche, qui peut faire référence à l'usage de ce support qui porte les marques de pliure, la feuille ayant probablement été pliée en quatre pour être emportée, pourquoi pas dans une poche. On ouvre les tiroirs et on laisse place à l'imagination. Voici une liste non exhaustive du matériel que vous pourriez utiliser. De l'encre de Chine, de l'aquarelle ou toute autre peinture à votre disposition, des pastels. Et comme support, des papiers de brouillon ou issus de collectes avec des éléments de déjà-là qui vous inspirent. Comme expérimentation, pourquoi ne pas explorer le graphisme créatif ou décoratif. C'est une bonne activité qui peut se partager aussi avec les jeunes enfants. Et pour les plus grands, vous pouvez donner une nouvelle vie artistique à de vieux textes ou encore expérimenter les effets qui peuvent naître quand vous superposez, par exemple, de l'encre ou de la peinture sur un support avec du déjà-là. Si d'ailleurs vous avez déjà une création, une peinture, une photo, un dessin ou autre, vous pouvez aussi vous essayer aux fameuses « remarques marginales » de Pierre Alechinski. Le seul mot d'ordre, suivre l'exemple de l'artiste en jouant avec les techniques, les supports et les outils. Et puis, pourquoi pas, en posant le support sur le sol et en créant debout. Maintenant, c'est à vous. Je ne peux vous garantir qu'à l'instar de Pierre Alechinski, le ministère de la Culture vous passera une commande d'un service de table. Mais ce qui est certain, c'est qu'en vous inspirant de cet artiste, vous pouvez vous amuser. Jeu et humour font partie d'ailleurs du caractère de Pierre Alechinski, qui se proclame, je cite, « peintre du dimanche, car j'ai beaucoup de dimanches dans la semaine ». Et comme il l'explique, le tout est de s'y mettre, même sans savoir par où commencer. C'est ça, peindre. Il faut faire. Ensuite, vient la lecture du premier trait. Alors, expérimentez, jouez, créez, et si vous avez envie de partager vos réalisations, n'hésitez pas à taguer le Facebook ou l'Instagram de Radio BLV. Belle réalisation, et à bientôt pour un nouvel épisode. 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

0: à tous, bonsoir à toutes, bienvenue à l'espace si belle pour cette nouvelle émission de Radio Jazz à Vienne. Merci d'être avec nous ici au cœur du festival et bienvenue également à celles et ceux qui nous écoutent sur Croc Radio, Radio Couleur, Radio Fontaine, Radio BLV, Radio RVR, Radio Arven et News FM et j'en passe encore. Comme chaque soir, on se retrouve ici pendant une heure et ce soir, nous allons prendre le temps de rencontrer les artistes qui font vivre cette édition 2026. Et pour partager ce moment, je suis très heureux d'accueillir Marjorie H, journaliste animatrice. Elle suit l'actualité culturelle sur France 24, partenaire de Jazz à Vienne, tout en retrouvant les auditeurs d'RTL2 tous les soirs dans Pop Rock Station. Bonjour Marjorie, bonsoir.
1: Bonsoir, merci de m'accueillir. Bonsoir à tous.
0: Il faut ouvrir le micro de Marjorie.
1: Oh, c'est moi qui parle peut-être pas assez fort.
0: Non, c'est parfait. Non, tout va bien,
1: Marjorie. Bonsoir.
0: Alors, ce soir, au programme de cette émission, nous accueillons tout d'abord le Chicago Blues Summer, que je vous demande d'applaudir. Qui vont nous offrir aussi une session live. Nous recevrons ensuite Samantha Fish, l'une des grandes figures du blues américain d'aujourd'hui. J'imagine que beaucoup de gens... Je vous ai vu sur scène, c'était super. Merci. Et pour terminer, Fantastic Negrito, artiste inclassable. Nous sommes tous vraiment très impatients de le recevoir également.
1: Oui, absolument.
0: Marjorie, oui. Je vous laisse la main.
1: Oh, merci. Ben, en tout cas, c'est un plaisir et un honneur d'être ici ce soir. C'est ma première fois à Jazz à Vienne. Et je pense que c'est le cas de au moins une de nos invitées qui est là, Cheryl. Hello. Et hello. Steven, c'est sa deuxième fois. Alors, première chose que je veux leur demander, parce que c'est vraiment... ils incarnent la scène blues de Chicago. C'est comment est-ce qu'ils se sont rencontrés? First off, I'd like to ask you, how did you guys meet?
2: We met, actually, on a show.
3: We met at Buddy Guy's.
2: Buddy Guy's Legends.
3: Club in Chicago. She was playing her set, and I remember just coming out and... seeing her, she made me laugh so hard, I had to be a friend.
2: Yeah, and then he got on stage with me. What better party to have?
4: Donc, ils se sont rencontrés lors d'un concert. Et en fait, Sharon a fait tellement rire Steven qu'il s'est dit qu'il devait absolument être son ami.
1: Et donc, moi, la question, c'est Steven, c'est sa deuxième fois à Jazz à Vienne. C'est quoi son souvenir de ses précédentes expériences? So it's your second time at Jazz à Vienne. What memory do you have of your last time here? And did you give Cheryl any tips? Est-ce qu'il a donné à Cheryl des conseils?
3: I just remember it was really hot. It was really, really hot. And I've told everybody, make sure you drink a lot of water today because it's not fun to pass out. And that the garden over here is absolutely beautiful. The club is absolutely wonderful, but there's a magic with the stage, the Antique Theater. It's one of the best stages I've ever seen. Yes.
4: Donc de sa première venue à Jazz à Vienne, il se souvient qu'il faisait vraiment très très chaud et donc qu'il a conseillé au public de bien s'hydrater parce que c'est jamais drôle de s'évanouir. Donc prenez ce même conseil. Ensuite, il a dit que le jardin de Cybèle était merveilleux, la scène du club également, mais qu'il y avait une vraie magie en haut sur la scène du théâtre antique.
1: Et ce soir, vous représentez Chicago à Vienne. Vous êtes des artistes qui ont des carrières très importantes. Cheryl, toi, tu as une carrière de plus de 40 ans. Et Steven, toi, tu es vu comme la sensation jeune du moment. Et voilà, je voulais savoir comment est-ce que vous allez représenter le blues de Chicago ce soir sur scène. C'est quoi les éléments qui font partie de ce blues fabuleux? So my question is, you're two artists representing Chicago at Vienne this edition, and Cheryl, your career spanned over 40 years, and Steven, you are like seen as one of the hot young things. You're not even 30 years old, and and I was wondering, how are you going to be representing Chicago and Chicago's blues tonight on stage?
2: We are going to represent Chicago and Chicago blues, number one, collectively. With a lot of excitement, energy, we're going to have a good time. We're going to dance all night. Whether it be slow or whether it be fast, it's the blues. We're going to take you back to a place where you want to make you think, even before the 1800s when this edifice was carved out, And what a such a beautiful, as Stephen said, what a beautiful, beautiful stage to have the vision to create something so beautiful and have the bricks just sing and all of the, we're going to let the music bank off the bricks. Yes, ma'am. So everything in there will be singing tonight.
4: Donc ce soir, ils vont représenter Chicago et le Chicago Blues collectivement à travers beaucoup d'énergie. On va danser toute la nuit, que ce soit doux, rapide. Également, ils vont laisser leur chant résonner sur les briques du théâtre antique et de cette magnifique scène.
1: Okay. J'ai le droit à encore une petite question. On va y aller. I have one last question for you. It's about, en fait, on va parler de ce qui est vraiment intègre au blues de Chicago. Qu'est-ce qui le rend unique par rapport à d'autres blues aujourd'hui en 2026? I want to know what about Chicago blues. What makes it so unique and different from other styles of blues nowadays in 2026?
2: Well, now in 2026, there are many versions of the blues. But Chicago goes from the deep, what do you say, early 1900s when it was created to now. We don't just, like there are Southern blues who just do Southern blues. Well, Chicago is a melting pot. And Chicago does all types of blues. But our strength lies in the blues of Muddy Waters, B.B. King. We still have that deep down girthy blues. We go way back and then we come forward. So we have like Stephen, he's young, but he still has that old mentality. And he has that old vibe. And he can still do the old blues and the new blues. But we love, as Chicago has its own sound, its own creativity. And we just have a rare sense of the blues. And we like to keep the honesty of the blues alive.
4: Thank you. Donc le blues de Chicago a sa propre essence, même s'il remonte il y a de nombreuses années. Il a émergé dans les années 1900. Et donc il y a cette idée de garder ce qui est ancien, mais aussi de ramener un peu du nouveau. Et c'est ce que les deux artistes font. Également...
1: de nouveau et aussi de on perd notre truc de pensée mais juste de ramener toujours en expérimentant avec le nouveau.
4: Oui, c'est ça, de garder ce mélange en fait, cette mixité qui a pu exister dans le blues de Chicago même s'il a sa propre essence.
1: Merci. Vous allez faire une session live pour nous, c'est un vrai honneur, merci beaucoup. Qu'est-ce que vous allez nous jouer? You're going to be doing a little live session for us.
5: Okay.
1: What are we getting treated to?
5: Oh, boy. You said, what are we going to
1: treat us to?
2: Ah. Some Chicago blues.
6: Alors, le temps que tout le monde s'installe sur la scène de la radio Jazz à Vienne... Nous allons bientôt entendre ce fameux blues qui va nous accompagner toute la soirée. C'est à vous.
2: Pick a key.

0: Bravo, bravo.
1: Thank you so much.
2: Merci.
3: Merci beaucoup.
0: Un vrai aller-retour. Vienne, Chicago, Chicago, Vienne en l'espace de quelques minutes. C'est assez incroyable. Merci, merci pour cette session. Merci pour votre présence. On se retrouve tout à l'heure au Théâtre Antique.
2: J'ai presque pleuré tellement d'émotions. I was in tears nearly with the emotion. Thank you very much.
3: Oh, you are so welcome. Thank you. And thank you all. Because without you, we wouldn't have anybody to sing to. Thank you for loving and supporting the blues. Thank you.
0: Eh bien, merci beaucoup. Et nous allons faire une petite transition. Nous allons écouter un titre de Miles Davis que Marjorie a choisi spécialement pour vous. Vous le savez tous, cette année, c'est le centenaire de Miles Davis. Nous avons une sublime exposition ici à Vienne. Et là, nous allons écouter Riot.

0: Quel plaisir, non ? Est-ce que c'est un plaisir partagé, Sensibel, avec Miles Davis et ce titre Riot qui a été choisi par Marjorie ?
1: Oui.
0: Marjorie, tu
1: ouais.
0: peux nous en dire quelque chose ? C'est ton choix.
1: Ouais, bah j'aime beaucoup, beaucoup Miles Davis. Il a une carrière qui, où il change de style au fur et à mesure. Et ça, c'est un titre qui fait partie de l'album Nefertiti qui est sorti à la fin des années 60. Il me semble que c'est un de ses derniers disques où il avait des instruments acoustiques. Après, il a commencé à jouer avec des instruments électroniques. Et je dis toujours que le jazz, il y a un côté punk dans le jazz. Et justement, ce qui est assez punk, c'est que... là, c'est les, tout ce qui est trompette, tout ce qui est cuivre. En fait, ça a la partie rythmique assez. C'est un peu le pilier, on va dire, la colonne vertébrale. Et la partie un peu folle, c'est la rythmique. Et donc, c'est ce que j'aime bien avec ce disque Nefertiti. Et je me suis dit, bon, Riot, voilà, un peu en mode rebelle.
0: Oui, c'est toujours ce qui est bien avec Miles, c'est qu'il y a des milliards de lectures qu'on peut avoir tous et toutes sur le seul et unique titre. Riot en est un exemple. Alors. Nouvelle partie de cette émission avec Samantha Fish qui s'est imposée comme l'une des grandes figures du blues contemporain. J'imagine que beaucoup connaissent déjà Samantha. C'est une guitariste, une chanteuse, compositrice. Les compositrices, ça fait du bien. Elle fait partie de ces artistes qui connaissent parfaitement les racines de cette musique tout en l'emmenant vers de nouveaux territoires. Et ça, je pense que ce soir, nous allons en avoir la preuve. Entre blues, rock, soul et parfois quelques accents funk. Alors surtout, quand vous montez, prenez bien des bonnes chaussures, parce que ce soir, ça va danser. Merci d'accueillir Samantha Fish.
2: Hello. Bonjour.
1: Hello, Samantha. Merci d'être là. Première question, je crois que c'est ta première fois à Vienne. Est-ce que tu avais déjà entendu parler de ce festival et qu'est-ce que ça te fait d'être là?
2: It's your first time in Vienna, I believe, at Vienna Festival, Jazz Festival, and I wanted to know, what had you heard about this festival before and what have you enjoyed seeing so far?
3: I don't believe I've ever been to Vienne, France, but I feel like I would remember it, and so that's how I know I have not, because it is such a unique city. We had the opportunity to walk around yesterday and just kind of take in the sights and take in some of the festival, and it's really cool to see something that's going on for so long, and you know, just all the really cool, unique elements that you're bringing into town to you know, entertain folks and draw people in. It's very special, and I'm excited to be here.
4: Donc en effet, c'est sa première fois à Vienne, sinon elle s'en souviendrait parce qu'elle trouve que c'est un lieu magnifique. Elle a eu l'opportunité hier d'aller se balader un peu dans la ville et de repérer un peu tout ce qui s'y passait. Et elle a trouvé ça très impressionnant et très spécial en fait, de voir toutes les installations qui ont été mises en place pour le festival.
3: Feel free to paraphrase because I talk too much, sorry.
1: Tu as récemment sorti un album live de Paper Doll Live. Alors, première question, qu'est-ce que c'est ? Qu'est-ce qui t'a donné envie de sortir un album live ? Parce que c'est toujours un moment un peu pivot dans la vie d'un artiste. Et aussi, qu'est-ce que ça va t'apporter ? Est-ce que tu vas infuser ça sur ta performance de ce soir ? So, you've recently released Paper Doll Live. What made you want to release a live album ? Because that's often a kind of a turning point in an artist's career, some say. And also, I wanted to know if that was going to how's that going to influence your performance and also your choice of songs that you're going to be playing tonight?
3: Well, our most recent record was one that I recorded in the studio with the band that I've been touring with, and so the songs just felt really I don't know, live already, you know, on the record they just kind of had this energetic element that translated really well to the stage. So for me, I've always wanted to put out live records. I'd love to put out companion records for every studio one that I do because our fans always request it. It's like the number one request I get from people because they love the live show and they want to take that home with them. And, you know, and I think that it's important to, you know, to capture that for people because, you know, more and more digital as the world turns, you know, it's kind of a cool thing to capture some live energy. But you know, for me, it just was some. Finally, everybody was on the same page. The record label, management, everybody said, "Okay, let's do it." So there we go. You know, get what I want.
4: Donc en effet, c'était son premier album live, mais ça n'a pas fait une grande différence dans le sens

0: York. Est-ce qu'il y a des jeunes talents qu'elle a repérés, qu'elle pourrait nous conseiller? So we're talking about those veterans of blues rock, the Stones, but are there any new young acts that you've like checked out and you're like, I know I've put you on the spot, but you've been like...
1: New music?
0: Yeah, new music that you like, or like young people you'd like to take on tour.
1: Wow. I mean, in the blues world over here, like we just started, we've been bringing this young band out with us in America, and they're from the UK, called the Zach Schultz Gang. They're awesome. As far as in the rock and roll world, I've been loving Amel and the Sniffers. I mean, she's so powerful. There's so many incredible, you know, women leading and playing in bands right now, bringing this crazy energy to the stage, and she's a wild one. I guess those are two that off the top of my head. I should have more. I could write a list, but
0: very good recommendation.
1: I should be able to.
2: Donc il y a un groupe qui vient du Royaume-Uni et qui s'est installé aux États-Unis.
0: Qui est parti en tournée avec eux aux États-Unis.
2: C'est ça.
0: Ouais.
1: Zach Schultz.
2: Exactement. Mm-hmm. Et ensuite une artiste féminine.
0: Ah oui, un groupe australien, Amel and the Sniffers. Oui. C'est vrai, elle est la chanteuse un peu Wonder Woman et Iggy Pop en mélangé. Yeah. Donc voilà, elle pourrait avoir plein d'autres femmes aussi qui l'inspirent, qu'elle pourrait citer. Voilà. Et on peut s'attendre à te voir comment sur scène? Qu'est-ce que tu nous prépares pour ce soir? What are you preparing for tonight's live performance? What can we expect?
1: What am I preparing?
0: Yeah. Oh, okay. And how are you going to look?
1: Well... You know, I'm still working on the set list. I'm meeting, you know, sound check usually tells me a lot about, you know, what I want to do with the show. You kind of get a vibe from the venue of how it's going to be, and then you can best write your set list. So, you know, I like to create a show with dynamic, you know, we have a lot of energy in our performance, but I also think it's really important to take people on a journey, you know, change things up so it doesn't get too, you know, too exhausting to listen, you know. I feel like you gotta do something that's engaging throughout. So for me, it's like creating moments where I can engage with the crowd and connect. It's all about connection. That's why we're all here at a festival in this heat, you know. It's to listen to music, it's to connect. It's something we can't get at home, and it's really important that we keep doing this and going out. So for me, writing set lists, it's important because it's all about how am I going to connect the best with the audience and make it an experience that is special. So, you know, energy is number one. You know, wardrobe?
0: Yeah, wardrobe. That's
1: well,
0: c'est important.
1: I'm all about suffering for fashion, so I'll be up there suffering for the whole thing. You guys will, you know,
0: with the
1: we'll
0: heat.
1: Be in it together.
0: Avec la chaleur, the heat.
1: Yes, yeah.
2: Donc pour ce soir, la setlist des chansons n'est pas encore préparée, ou en tout cas complètement terminée, parce qu'elle aime bien s'inspirer du lieu dans lequel elle se produit, dans lequel elle joue. Mais ce qu'elle peut promettre, c'est de l'énergie, avec des moments un peu plus calmes. L'idée, c'est de voyager ensemble, mais aussi de se connecter les uns aux autres, parce que c'est pour ça qu'on est là et qu'elle est là sur scène ce soir. Voilà, donc vous embarquez dans ce voyage avec elle. Et d'un point de vue look, elle est très... souffrir pour la mode,
0: ouais.
2: Voilà, du fait de la chaleur, tout ça. Donc,
0: fantastic. Et je voulais savoir, est-ce qu'elle a un autre album sous le coude qu'elle nous prépare? Are you already thinking about your next album, studio one, or is that?
1: Yeah, I mean that's obviously the next hill to crest. You know, that's the next goal. I'm currently writing, and it's taking shape. As far as what is it going to be, right? I have no answer for like what is it right now, but it's starting to take shape. The songs are coming, you know, and I know eventually it's going to get exciting, and then I'll just have to go and put it down in a studio. But you know, as far as exactly when, you know, realistically speaking, within a year maybe, for sure. But I don't have any answers about what it is yet. Yeah.
2: Donc en effet, un nouvel album est en préparation, c'est la prochaine étape, c'est un peu la prochaine colline à gravir. Pour l'instant, elle n'a pas de date précise, ça prend progressivement forme, ce sera sûrement dans un an, mais voilà, pour l'instant, c'est en préparation.
3: Alors, moi j'avais aussi une question qui est à mon avis, il y a toujours une question que je me pose. Le blues, qui est souvent joué dans les clubs. Et là, ce soir, vous allez vous retrouver dans une salle énorme avec cette scène très large. Je voulais savoir comment vous alliez avoir parfois trouvé cette concentration sur cette grande scène qui souvent est un peu en dehors des clubs de blues.
2: So blues music is usually played in clubs, but tonight you're going to play in like a much bigger venue. So he's wondering, how do you find your focus when you're playing on such like a huge stage?
1: Well, I think with festival stages, you know, it's you got to play everything bigger, you know, like everything's almost exaggerated, you know, that like people, they're far away. They're not going to see all the little intimate stuff like where you would see in a club. It's just a different dynamic, you know. And for me, I just kind of treat it like I'm, you know, like I'm casting a big net and I'm trying to hook people all the way in the back of the room. So I'm singing, you know, as much as I'm singing to the front row, I'm singing all the way to the back. And you know, you just have to play it up bigger and do, you know, try to connect with everyone and get everybody involved. So, the difference is subtle, but you know, it's really just about finding people that you know you can engage with and make it happen.
2: Donc la différence est subtile dans l'idée et dans la façon de se produire sur scène, mais quand même sur les scènes en fait des festivals, tout est beaucoup plus grand, tout est beaucoup plus exagéré. Donc un peu la métaphore qu'elle a utilisée, c'est de lancer un filet pour essayer de ramener l'énergie de chacun et d'essayer de se connecter avec les membres du public qui sont peut-être plus haut placés et pas juste devant la scène.
1: Also play louder too.
2: Et jouer plus fort aussi. Donc plus d'énergie, plus de dynamique et jouer plus fort.
3: Alors là, ce soir, vous avez donc tout compris qu'elle va lancer des filets tout en haut du théâtre antique et ça va jouer fort, mais bien. Donc je vous demande vraiment maintenant d'applaudir Samantha Fish qui va venir, qui va se produire ce soir pour un incroyable concert. Cette soirée blues, cette soirée mythique au théâtre antique, cette soirée mythique à Vienne, tout simplement, qui accompagne le festival depuis tant d'années. Merci, Samantha.
1: Ah, merci beaucoup.
3: Et nous allons écouter un de vos titres. Alors, c'est parti pour Samantha Fish.

0: C'est Amante Affiche qui se produira ce soir sur la scène du Théâtre Antique. Eh bien, il est temps d'accueillir notre dernier invité. Alors, un artiste un peu impossible à enfermer dans un seul, une seule catégorie. Il faut le dire, sa musique puise dans le blues, bien sûr. C'est une soirée blues, bien sûr, mais aussi dans la soul, le funk, le rock ou même le gospel pour créer un univers profondément personnel. Triple Grammy Awards, Fantastic Negrito s'est imposé comme l'une des voix les plus singulières de la scène américaine. Nous sommes très heureux de l'accueillir ce soir sur la scène si belle jazz à Vienne. Hi.
1: Hello.
0: Hello.
2: Ready to go.
0: Bonjour.
2: Bonjour, bonsoir, comment ça va? Veux-tu t'amuser avec moi?
1: Oui.
0: Marjorie,
1: bonjour.
0: Je te laisse la main.
1: Je fais la question en anglais et en français. I'm going to be doing English and French for this.
2: Yes, yes, thank... oui.
1: Ton français est pas mal, your French isn't too bad. Pour les auditeurs qui nous écoutent, Fantastic Negrito a un look incroyable, chapeau à plumes, pantalon rayé, tongs et puis beau t-shirt imprimé. Est-ce que ça aide avec la chaleur? I have to talk about your fantastic look. It's
2: me?
1: So good. Yeah, you look so
2: bright. I'm dressed down right now.
1: You're dressed down right now. Yeah. Well, we're going to get into that.
2: Okay.
1: Is that helping with your current look, helping with the heat? Ça aide avec la chaleur, le look actuel?
2: It's hot.
1: It's hot. Are you...
2: Not to me.
1: Are you dressed down? Dressed down for the heat.
2: I'm cool. I feel good. C'est bon.
1: C'est bon. Et bah, justement, tu parlais du fait que pour que tu aies sur scène, tu vas être dressed up. Ça va être quoi ton look pour ce soir? You said you were going to be, this is dressed down, so I'm taking on stage is going to be dressed up. What's your look for tonight?
2: A little bit. Petit.
1: What's your look for tonight?
2: Huh?
1: What's your look for tonight? How are you dressed?
2: Vienne. Yeah. Vienne. French.
1: Yeah.
2: That's my look for tonight.
1: Vienne.
2: With the people.
1: So it's with the people.
2: Yeah.
1: Good. So I wanted to talk to you about your career that spanned and changed in an amazing way. Il a une carrière quand même assez incroyable de 3 décennies, et surtout la dernière décennie a été particulièrement incroyable. C'est là qu'il est devenu Fantastic Negrito. Quand il regarde en arrière, est-ce qu'il se rend compte à quel point ça a été, les 10 dernières années ont été fantastiques? You've had an incredible career. It spanned 3 decades, and there was a particular changing turning point when you became Fantastic Negrito. The last 10 years have been incredible for you.
2: Yes.
1: Do you ever take a break just to go, oh, and look back at what happens? Or
2: every day.
1: Tous les jours.
2: Gratitude is the best. Be grateful. I don't get too happy. I don't get too sad. I just stay grateful.
3: Donc en effet, il regarde souvent derrière lui. L'idée, c'est vraiment de... Enfin, sa volonté, c'est d'être reconnaissant. Donc il n'est jamais trop heureux, jamais trop triste, mais dans la reconnaissance.
1: Hmm. C'est un peu comme vivre le moment présent. It's really living in the current time. You're living in the present.
2: Yes.
1: And this is your first time in Vienne. C'est ta première fois à Vienne.
2: It's my first time in Vienne.
1: And what's it like? Tu te sens comment?
2: It's very beautiful. I like the old Roman amphitheater. It's very beautiful. Very nice. The food is always good in France. You can't eat bad food in France.
3: Donc en effet, c'est sa première fois à Vienne. Il est très impressionné par le théâtre antique qu'il trouve très beau. Et sinon, la nourriture est toujours très bonne en France. On peut pas mal manger en fait.
1: Justement, il parle du théâtre antique. Je me demande, est-ce que les lieux où il joue inspirent sa façon de jouer en tant qu'artiste sur scène? I was wondering if, you know, you mentioned the antique theater. I was wondering if you're inspired, the places where you play inspire or infuse your actual performance.
2: Yeah, I'm inspired. I'm inspired to do great things. When I see great things, I want to do great things. When I see things are broken, I want to make them beautiful. When I see things are beautiful, I want to break them.
3: Donc en effet, quand il voit des choses magnifiques, il est inspiré pour lui-même faire des choses magnifiques. Ensuite, quand il voit des choses cassées, il veut les rendre magnifiques. Mais quand il voit aussi des choses magnifiques, parfois ça lui arrive aussi d'avoir envie de les casser.
1: Et qu'est-ce qui nous prépare pour le set de ce soir? What are you preparing for tonight's set? Are you doing a mix of various albums, or are you concentrating on more recent music? Which
2: I think it's good to always mix it up. It's always good to be challenging. To be uncomfortable is the best place for me as an artist. And then I know I'm growing. Mm-hmm.
1: Okay.
3: Donc ce soir, il va faire un mélange des deux, des chansons plus anciennes, des chansons plus récentes. Pour lui, en tant qu'artiste, ce qui est important, c'est de ne pas forcément rester dans sa zone de confort, mais c'est justement d'être dans cette position inconfortable, et c'est ça qui le fait grandir encore plus.
1: Et il va nous gâter ce soir avec une petite performance live depuis ici, la scène si belle. Je me demande ce qu'il va nous jouer. You're treating us to a little live session right now on the radio. What are you going to play for us?
2: I'll play a song I wrote called I Hope Somebody's Loving You and You. I hope somebody's loving you too, because I hope when people are loved, then they treat people better. So I'll sing, I hope somebody's loving you.
3: Okay. Donc en effet, il va jouer une chanson qui s'appelle I hope somebody is loving you. Donc j'espère que quelqu'un vous aime ou t'aime. Parce qu'en fait, quand les gens s'aiment, eh ben, ils se considèrent mieux.
1: Okay. Ben, on va laisser s'installer justement. We'll like to let you take your guitar and set up. I'll hold this for you. How about that?
0: Yeah. Et nous lui poserons encore quelques questions après ce live, mais une petite pause musicale, ça va être incroyable. Comme vous l'avez reconnu quand même, Fantastic Negrito est un artiste inspiré, très spirituel. Et je pense que autant ici et autant au Théâtre Antique ce soir, nous allons vivre quelque chose de très fort. Là, on laisse pour l'instant. D'ailleurs, je voudrais qu'on applaudisse aussi toute la technique ce soir, parce que quand même, sans eux, nous ne serions pas là et vous ne pourriez pas écouter. Merci à tout le monde, merci à toute la technique. Merci encore, Élise. Fantastic Negrito se prépare. L'ampli fonctionne. Le micro est en train d'être installé. Quelques réglages. Ah, le reverb qui se monte petit à petit.
2: Ah. All right, it's live. Whoa, that's too loud. He's new. Hey. That's rock and roll. Let's just go with it, it's okay.

0: C'est incroyable, c'est incroyable.
1: Beautiful.
2: Merci. That's not my guitar sound.
1: C'était un titre qui donne envie de tomber amoureux. Hein. It's a track that makes you want to fall in love. So.
2: It's good. It's healthy.
1: Ouais,
2: make something out of it. Make up your mind. Make a sandwich. Make up your bed. Make a baby. Just make something.
1: Okay.
0: Quelle déclaration d'amour et de générosité de la part de Fantastic Negrito.
1: Aussi fort si on fait un bébé qu'un sandwich. Il faut mettre de l'amour dedans. Donc ça,
0: toujours.
1: Important.
0: Moi, j'avais une question à Fantastic Negrito. Vous dites souvent que vous ne faites pas de blues, mais que vous faites plutôt de la Black Roots Music, qui était l'un des titres de votre album. Qu'est-ce que cette expression raconte de votre musique, la Black Roots Music, que le blues ne raconte pas?
3: So you often say that you don't make blues music, but you make Black Roots music. So what is the difference, and what does this like saying say about your music?
2: It says I'm not a slave.
3: Ça dit que je ne suis pas un esclave. Ça dit que je ne suis pas un esclave.
1: She's doing the translation into French.
2: Oh yeah, it just means that I wanted to be an artist and I wanted to be free. If I wanted to be in a box, then I would work at Starbucks, because then I have to wear the Starbucks uniform. But since I can wear this uniform, I want to feel free as a human being to express the music of my ancestors, which was everything. Everything we're listening to in this world is, you know, blues or rock or funk or soul, reggae, soca, hip hop, punta. All this, it came from, you know, the transatlantic slave trade. So why would I just play one kind of music? I never wanted to play one kind of music because I'm not. That would be fake of me. Does that answer your question?
3: Donc en effet, il veut pas être mis dans une seule boîte. L'idée, bah, c'est d'être un artiste et donc d'être libre. Et c'est pour ça qu'il choisit en fait de mixer les genres musicaux qu'il joue. Donc que ce soit en fait du hip-hop, du blues, enfin tous ces styles musicaux qu'on a l'habitude d'écouter, ils viennent tous de la traite des esclaves transatlantique. Et donc en fait, l'idée, c'est de jouer la musique de ses ancêtres tout en restant hors de cette boîte.
1: Je me demandais qu'est-ce qu'il écoute lui en ce moment. I was wondering, what are you listening to right now? Any artists that you're a fan of?
2: I have little kids at home, so I'm listening to very bad pop music, and I'm listening to terrible rap music. But I don't tell them that it's terrible, but it's pretty terrible.
3: Donc il a des jeunes enfants à la maison et donc il écoute plutôt de la mauvaise pop et du mauvais rap, mais il ne dit pas à ses enfants que c'est mauvais. Malgré tout.
1: Will you break it to them at some point? Est-ce que tu vas leur dire à un moment?
2: No, let them discover just like I have to discover. We all have to go on our own personal journey as human beings. If I tell them, then they learn nothing. Listen to bad music. It's okay.
3: Donc il ne leur dira pas que c'est de la mauvaise musique, mais plutôt il leur laissera le temps de découvrir ce qu'ils aiment et ce qu'est pour eux la bonne musique.
0: Alors moi, j'avais une autre question. Ça fait longtemps que j'écoute vos albums et ça fait longtemps que je suis votre carrière. Et la première fois, on s'est rencontrés il y a assez longtemps dans une radio qui s'appelle FIP. C'est une radio du service public de Radio France. Et on avait parlé de Screamy Hawkins à ce moment-là, un jour, il y a très longtemps. Et je voulais savoir si c'était dans la musique de Screamy Hawkins, vous puisiez quelque chose.
3: So he's been listening to you for a while now, and and you met before at another radio show a long time ago, and so he's asking whether the music of
4: Screaming Jay Hawkins
3: inspire you in any way.
2: Absolutely.
3: Absolument.
0: Oui, parce que pour moi, c'est vraiment, il y a une puissance spirituelle qu'avait Screaming Jay Hawkins que je retrouve beaucoup dans Fantastic Negrito.
3: There is a sense of power that he finds in these artists that he also finds in your music. That's why he's like making the connection.
2: Well, thank you very much. I like to feel powerful.
0: Yeah.
2: I think holding this is more powerful than a gun.
0: Yeah, this machine kills fascists, you know.
2: Yes.
3: Donc en effet, bah, il aime bien cette connexion avec l'idée de puissance, de pouvoir, notamment parce qu'il dit que sa guitare est plus puissante qu'un pistolet ou autre arme à feu.
1: Super. On a hâte de te voir ce soir. Est-ce que tu as des autres surprises pour nous sur scène dont tu peux nous parler? We're really excited to see you live on stage tonight. And have you got any surprises? Not, we can't share them if they're a surprise, obviously, but any little teasers of what's going to happen on stage?
2: Well, when you come to my concert, it's not really a concert. Mm-hmm. It's therapy. And it's like if you went to a church, but without the religion. And that's what we're all about, the spirituality and the connection. So whatever's going to happen is going to happen, baby.
0: Alors, vas-y, excuse-moi.
3: Pas de souci. Donc, en effet, quand on va à son concert, c'est pas vraiment un concert, mais c'est plus une session de thérapie. C'est un peu l'idée de comme quand on va à l'église, mais ici sans la religion, mais plutôt avec l'idée de spiritualité et encore une fois de connexion. So, donc, whatever is going to happen, baby. Peu importe ce qui va se passer.
0: Ça, c'est du vrai programme. Ça, c'est un vrai programme de Black Roots Music ou de blues. On ne sait jamais ce qui va se passer. On sait qu'une chose, c'est qu'on va écouter de la bonne musique ce soir au Théâtre Antique. Je voulais remercier Marjorie, H, France 24 et RTL2 qui vous accompagnent, en tout cas tous les soirs sur RTL2 et sur France 24 et bien d'autres choses encore. Et surtout remercier aussi Fantastic Negrito. Merci, thanks a lot. See you tonight. Merci beaucoup. Et puis je voulais vous remercier, vous, parce que vous êtes là chaque soir sous un soleil de plomb. Et je voulais déjà vous dire merci pour ça. Remercier Elise qui aussi tous les soirs va essayer d'expliquer, traduire des choses parfois qui sont compliquées. Mais en tout cas, je voulais la remercier. Et je voulais vous souhaiter une belle soirée, une soirée blues, une soirée ensoleillée, une soirée guette, joyeuse. Et je vous donne rendez-vous demain. Même heure, 18h15, 19h... Non, lundi, voilà. J'ai tellement envie d'être là tous les jours. Lundi, 18h15, 19h15. Merci et bonne soirée à tout le monde.
1: Merci, Marc.

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3: Bonjour à toutes et à tous. Premier épisode et première saison de votre tout nouveau rendez-vous histoire. Dis-moi qui j'étais sur Radio BLV. Moi, c'est Pierrick. Chaque mois, je vais vous présenter des hommes et des femmes qui ont marqué l'histoire de notre territoire de Drôme et d'Ardèche. Ce premier chapitre est consacré à Marc Seguin, un célèbre inventeur ardéchois du 19e siècle dont les deux grandes inventions ont révolutionné le monde des transports et des communications. En cette année 2025, nous fêtons un double anniversaire. Le 150e anniversaire de la mort de Marc Seguin, mais surtout le bicentenaire de la passerelle Marc Seguin, le premier pont suspendu construit entre Tain-l'Hermitage et Tournon-sur-Rhône, une des deux grandes inventions de cet homme. Mais avant de parler de ces inventions, découvrons ensemble le début de la vie de Marc Seguin. Il est né le 21 avril 1786 à Annonay, en Ardèche. Il est l'aîné d'une famille de 5 garçons. Ses 4 autres frères, Camille, Jules, Paul et Charles, vont former avec lui un véritable clan industriel. Marc Seguin est surtout né d'une famille de scientifiques, d'inventeurs et de négociants. Son père est drapier, mais du côté de sa mère, Marc Seguin est le petit-neveu des frères Étienne et Joseph de Montgolfier, les célèbres inventeurs de la Montgolfière en 1783. Le jeune homme suit des études en sciences. En 1799, il rejoint l'Institut et conservateur des arts et des métiers. Passionné de sciences, il commence pourtant sa carrière en aidant son père dans l'entreprise familiale de négoce de draps. Inventif, il fait évoluer l'activité vers la production drapière et la fabrication des feutres de papeterie. Il finit par se détacher de l'entreprise familiale puisqu'il crée, avec ses 4 autres frères, une société industrielle. Ce véritable clan familial, mené par l'aîné Marc Seguin, va marquer le milieu industriel et le début de la révolution industrielle du 19e siècle en France. En effet, c'est grâce à cette entreprise que Marc Seguin lance ses deux grandes inventions, les ponts suspendus par câble et la fameuse chaudière tubulaire. C'est en 1822 que Marc Seguin invente un tout nouveau type de pont, le pont suspendu par câble. En s'inspirant des ponts en liane qu'il a vus en Asie, il améliore le système anglo-saxon des ponts suspendus par chaîne, en remplaçant la chaîne par des câbles. Ces câbles solides sont formés de plusieurs fils de fer agglomérés. Le principe consiste en la construction de deux piles sur chaque rive, l'éculée, d'où partent les deux câbles qui sont serrés et mis en tension grâce à des écrous géants. Les suspentes, des câbles un peu plus fins, relient les deux gros câbles et le tablier, qui est alors allégé. Ce système permet de construire des ponts plus hauts et d'avoir très peu de piles au milieu de la rivière. Les culées des ponts Marc Seguin sont des innovations à elles toutes seules, puisque ces deux superstructures sont réalisées en béton armé. 25 ans avant les premiers brevets officiels, Marc Seguin n'ayant jamais voulu revendiquer l'invention du béton armé. Marc Seguin obtient l'autorisation de construire, à ses frais, son premier pont entre Tain-l'Hermitage et Tournon-sur-Rhône. L'ouvrage est inauguré en 1825. Grâce aux droits de péage mis en place par l'industriel, le pont est largement remboursé, car il rencontre un vrai succès. Cette première passerelle a été détruite une vingtaine d'années plus tard. Elle est reconstruite un peu plus haut et achevée en 1849. C'est elle que nous pouvons voir aujourd'hui. Après avoir révolutionné le monde des ponts grâce à cette première invention, les frères Seguin s'attellent pour révolutionner la navigation sur le Rhône en développant la navigation à vapeur, venant ainsi remplacer la navigation par halage, donc tractée, par des chevaux depuis le bord du fleuve. Ils mettent en place une navigation tractée par des remorqueurs à vapeur. En 1828, les Seguin sont les premiers à remonter le Rhône en bateau à vapeur depuis Arles jusqu'à Lyon. Au début des années 1830, Marc Seguin crée sa deuxième invention qui va révolutionner le monde industriel, la chaudière tubulaire. Si c'est bien l'anglais George Stephenson qui invente la première locomotive à vapeur, cette dernière avait une vitesse de seulement 6 km/h. Pour améliorer la vitesse de la machine, Marc Seguin a l'idée de faire traverser l'eau de la chaudière par des tubes où circule l'air chaud récupéré du foyer, ce qui augmente considérablement la quantité de vapeur. Sa première machine, fabriquée dans les ateliers de Perrache à Lyon, est un échec. Mais la deuxième machine, créée en juin 1830 avec son frère Camille, est un succès. Restant dans le monde du chemin de fer, et à la demande des mines de charbon de Saint-Étienne, qui souhaitent acheminer le plus rapidement possible leurs minerais aux industries de Lyon, Marc Seguin fait construire une voie ferrée en pente régulière entre Saint-Étienne et Lyon. Pour traverser la montagne, il fait percer des tunnels. En 1833, il ouvre la seconde ligne de chemin de fer de France, la première étant celle qui relie Saint-Étienne à Andrézieux. D'abord réservée au transport de charbon, la ligne est très vite ouverte au transport de voyageurs. Face au succès, le modèle est repris partout en France. En quelques années, entre 1825 et 1833, Marc Seguin et ses frères ont révolutionné les moyens de communication et ils ont marqué le début de la révolution industrielle en France. N'ayant demandé aucun brevet d'invention pour permettre au plus grand nombre de profiter de leur découverte, les inventions de Marc Seguin se développent très vite. Ainsi, le principe de la chaudière tubulaire est appliqué sur l'ensemble des locomotives en France et dans le monde et perdure jusqu'à la disparition des machines à vapeur dans les années 1960. Quant aux ponts suspendus, autour de 1850, on compte déjà une dizaine de ponts type Seguin sur le Rhône. Au total, c'est plus de 450 ponts suspendus par câble qui sont construits en France, en Europe et aux États-Unis, avec quelques ouvrages remarquables comme le Golden Gate de San Francisco ou Brooklyn Bridge à New York. En 1841, à l'âge de 55 ans, Marc Seguin se retire du monde des affaires pour se consacrer aux recherches techniques. En 1845, il est élu membre correspondant de l'Académie des sciences, section mécanique. Il est également nommé chevalier puis officier de la Légion d'honneur en 1836 et 1866. Niveau famille, Marc Seguin a eu 19 enfants issus de 2 mariages différents. Le 24 février 1875, Marc Seguin s'éteint à Annonay, à l'âge de 89 ans. Ayant marqué le monde industriel, Gustave Eiffel inscrit son nom sur la liste des 72 noms mentionnés au premier étage de la Tour Eiffel face au Trocadéro. L'héritage familial se perpétue au début du XXe siècle, puisque ses deux petits-enfants, Louis et Laurent, inventent en 1907 les moteurs rotatifs Gnome qui ont équipé des milliers d'avions à hélice. Et aujourd'hui, que reste-t-il de l'héritage Marc Seguin? Si les locomotives et les bateaux à vapeur ont disparu, les ponts suspendus sont quant à eux toujours debout, que ce soit la passerelle Marc Seguin entre Tain-l'Hermitage et Tournon-sur-Rhône, ou le pont du Robinet à Donzère. Encore aujourd'hui, des milliers de personnes empruntent chaque jour ces ponts pour franchir le Rhône et relier la Drôme et l'Ardèche. Ils sont bien plus encore dans le monde, car beaucoup d'ouvrages ont été construits en suivant le principe de Marc Seguin. Si à Tournon, la statue de Marc Seguin est tournée en direction de la passerelle, elle peut aussi se tourner et regarder en direction du Mastrou, le train touristique de l'Ardèche qui relie Tournon à la Mastre. car aujourd'hui les locomotives à vapeur sont devenues des attractions touristiques, attirant certains nostalgiques de ce mode de transport, symbole de la révolution industrielle, dont l'inventeur aura marqué son époque. Nous arrivons au bout de notre premier chapitre consacré à Marc Seguin. J'espère vous avoir permis de découvrir cet inventeur ardéchois. Je vous remercie de m'avoir écouté. On se retrouve le mois prochain pour la découverte d'un nouveau grand personnage, homme ou femme, ayant marqué notre territoire de Drôme et d'Ardèche. Passez une agréable journée et toujours à l'écoute de Radio BLV. Une émission Radio BLV concoctée, écrite et racontée par Pierrick Blanc.

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0: Salut à toutes et à tous, bienvenue dans Grain de sel et papilles, l'émission qui fait sa rentrée sur Radio BLV. Heureuse de partager cette heure avec vous tous, quel beau plateau radio nous avons composé aujourd'hui, exclusivement féminin. Pour partager nos recettes de vacances, nous mettons le cap à l'ouest pour un voyage culinaire qui ira de la Galice jusqu'en Écosse. Isabelle, à la fois à la technique, casque vissé sur la tête et main sur la console, et autrice de la chronique mensuelle Isabelle et les yeux bleus, est avec nous. Salut Isabelle.
1: Salut MJ.
0: Isa, à la préparation de la musique de cette émission. Salut Isa.
2: Salut tout le monde.
0: Très heureuse de te retrouver ici dans le studio de Radio BLV. Qu'est-ce que tu nous as préparé pour cette première émission ?
2: Eh bien, quelques nouveautés sorties tout le long de l'année 2025.
0: Super. Nous échangerons avec Ludivine également de la Dinette. Ce sera par téléphone. La Dinette, c'est le nouveau café des familles à Valence. Un tout nouvel endroit à découvrir prochainement. On aura également Jean-Luc, mais qu'il n'est pas présent avec nous. Il fera son retour néanmoins avec Papotage et Potin. Je l'ai enregistré il y a quelques jours. L'été a été chaud pour lui. Mais depuis, tout va bien. Il n'est pas là puisqu'il est en vacances. Auditeurs, auditrices, reste avec nous. Nous avons ramené dans nos bagages les recettes de cuisine des vacances d'été. Les partager avec toi, ce sera un peu comme revivre cette période enchantée qu'a été l'été. Faisons d'abord la connaissance de la Dinette. On va essayer de la joindre au téléphone.
1: Je l'appelle.
0: Allez, on l'appelle. C'est une première dans Grain de sel et papilles.
1: C'est lancé.
0: C'est lancé. Est-ce qu'on va la voir ?
3: Oui, bonjour.
0: Oui, bonjour. C'est Ludivine ?
3: Oui, tout à fait.
0: Oui, bonjour. C'est MJ de Grain de sel et papilles. Tu es en studio un petit peu avec nous par le biais du téléphone. Bonjour.
3: Oui, bonjour.
0: On est très intrigués. On a toutes récupéré ce flyer dans l'été devant la future boutique. Et on est intrigués de ce que va être la Dinette, ce café familial. Est-ce que tu peux nous en dire plus ?
3: Oui, bien sûr, avec plaisir. Alors, ça va du coup être un café pour les familles qui a été vraiment pensé pour accueillir des enfants petits et grands. Donc, du coup, avec du mobilier adapté, des chaises hautes, de la vaisselle, etc. Donc, vraiment dans la partie café, avec aussi l'espace pour circuler avec des poussettes pour ceux qui ont des poussettes. Et en termes de restauration, du coup, il y aura des offres pensées pour les enfants en termes de recettes et de taille, mais bien sûr également aussi pour les parents. Et on travaillera uniquement avec des produits bio locaux et de saison, parce que c'est quelque chose qui nous tient à cœur. Donc ça déjà, c'est pour la partie café, mais il y aura aussi deux autres espaces dans notre lieu. Il y aura un espace boutique avec des habits de seconde main qui iront de 0 à 10 ans, parce qu'on trouve ça important qu'il y ait une vraie offre sur Valence, et il y aura également pour femmes enceintes et allaitantes. Et pour finir, il y aura une grande salle d'atelier pour les enfants, mais également les parents. Donc il y aura de l'éveil musical ou du jardinage, par exemple, pour les enfants. Et pour les parents, il y aura de la couture ou des programmes spéciaux grossesse, postpartum. Il y aura également dès octobre un programme qui se lancera sur la ménopause et périménopause avec une personne spécialisée dans ce domaine.
0: Bah super, c'est ce qui nous concerne un peu plus, nous.
1: Donc les grands-mères pourront venir.
0: Voilà, on se posait la question des grands-mères que nous sommes. Ok, c'est fait pour tout le monde.
3: Grands-mères et petits-enfants sont également le bienvenu, mais il y aura effectivement des ateliers de tout âge, du crochet, du tricot, de la couture.
0: Ouais, parfait.
3: C'est aussi un lieu intergénérationnel.
0: Ok, moi je suis allée voir un petit peu le programme sur la page de la Dinette. Et effectivement, j'ai été intriguée par plein de choses. Hein. La découverte alimentaire des 8-12 ans, tu peux m'en dire plus ? Ça se passe comment un atelier de découverte alimentaire ?
3: Ouais, alors justement, cet atelier était pensé parce que souvent il y a des enfants qui sont un peu. Ils choisissent leurs aliments et ils ne veulent pas forcément tout manger. Donc l'idée, c'est vraiment de faire de passer par le jeu et de débloquer un peu les blocages qu'il peut avoir sur l'alimentation et notamment surtout sur les légumes, on va pas se le cacher. Et du coup, c'est l'idée de leur expliquer d'où viennent les légumes, de passer par un jeu, de faire une petite recette un peu sympa pour qu'à la fin, les enfants acceptent de manger les légumes qu'ils ne voulaient pas manger avant.
0: Ok, ben, excellent, hein, parce que nous, on milite pour les légumes à tous les repas. Très bien. Et les ateliers, donc anniversaire aussi, j'ai cru comprendre.
3: Oui, on organise des anniversaires un mercredi sur deux, parce que souvent, on peut pas forcément les organiser chez eux, ou alors c'est trop petit, ou c'est pas adapté. Donc là, on aura vraiment plusieurs formules qui se passeront du coup dans la salle d'atelier. Donc formule avec une animation, on peut faire une animation. Une formule plus pour l'été dans le parc, parce qu'on a la chance d'avoir le parc joué à côté, donc on peut aussi en profiter. Okay. Et évidemment de bons gâteaux cuisinés par nous-mêmes.
0: Voilà, c'était ma prochaine question. Donc les gâteaux d'anniversaire seront faits maison, et ça on aime aussi.
3: Comme tout.
0: Ok, vous n'allez pas avoir une restauration bio estampillée ou elle sera
3: Non, on ne sera pas estampillé bio, en tout cas, ce n'est pas quelque chose qu'on a réfléchi pour le moment, mais tous nos ingrédients seront sourcés en bio.
0: Ok, et vous ferez appel donc à des animateurs. Vous préparez la cuisine vous-même, c'est ça?
3: On prépare la cuisine nous-mêmes, et pour les animations, ce sera soit animé par nos soins selon nos compétences, soit par des prestataires extérieurs.
0: Ok, mais ça nous intéresse alors de connaître vos compétences. D'où venez-vous, Ludivine et Marie? Mais d'où sortez-vous?
3: On a de multiples compétences.
0: J'imagine.
3: Enfin, événements musicaux, couture, crochet, etc. sera animé par nous-mêmes parce que c'est des choses qu'on pratique régulièrement dans notre quotidien. Et par exemple, Marie a déjà donné des cours d'événements musicaux, de couture, etc. Okay. Et moi, je suis une maman du coup, une petite fille de 2 ans et Marie a 2 enfants aussi, d'où l'idée du lieu parce que on pouvait pas sortir avec nos enfants dans Valence sans que ça soit trop compliqué, donc on a eu cette idée. Et après, moi, j'ai fait un peu des études classiques en communication et Marie plus dans l'art et la musique, d'où le fait que ce soit elle qui animera les ateliers plus créatifs et musicaux.
0: Super, ouais, donc vous êtes copine et complémentaire.
3: C'est ça.
0: Et à partir de ces jours-ci associés, j'ai lu que c'était une association, le café. Ça demandera une adhésion annuelle?
3: Alors, pas nécessairement pour consommer. On n'exigera pas qu'il y ait une adhésion obligatoire pour venir dans le café. Ce sera vraiment libre à chacun.
0: Elle sera bienvenue, j'imagine.
3: C'est ça.
1: Et du coup, l'ouverture est prévue pour bientôt?
3: Alors, on espère bientôt. Non, on vise mi-octobre. Après, puisqu'on fait les travaux nous-mêmes, le délai est un peu aléatoire. Ah oui. Donc, je ne pourrais pas donner de date précise.
1: Courant octobre.
3: Mi-octobre. D'accord. Courant octobre, voilà. Bon.
0: Alors, on vous surveille sur les réseaux. Je te laisse donner le nom du compte sur Instagram.
3: Oui, alors c'est Café La Dinette. Donc vous pouvez nous retrouver là, on communique et on communiquera la date d'ouverture et sinon vous pouvez nous retrouver aussi au 59 avenue Gambetta et vous nous verrez ouvert si vous passez devant le jour où on sera ouvert.
0: Ok, donc on passe devant en bus ou en vélo.
1: Oui, et on passe souvent devant.
0: On passe souvent
3: c'est
0: devant.
3: Central.
0: Ok, bon, eh bien on vient vous voir dès que possible, hein. On prend rendez-vous et on vient voir ce que vous avez fait de ce bel endroit. Ça a l'air grand,
3: oui,
0: en tout cas.
3: On va vous accueillir.
0: Ok.
3: Oui.
1: Merci.
0: Ben, super beaucoup. Merci beaucoup. À bientôt.
1: Au plaisir.
3: Au revoir.
0: Au revoir. Ah voilà, un endroit où on régale les enfants, ça fait plaisir quoi, ça change d'offre où les desserts sont hyper sucrés et les animations très formatées. On est impatients d'aller faire du crochet à la dinette aussi, moi ça me plaît.
1: Moi le crochet me tente pas mal.
0: Allez, on va faire une émission sur le crochet, non tu veux pas? Bien, repassons à notre émission, je te laisse lancer notre jingle qui introduit l'émission.
1: Oui.

0: Flashback, les vacances d'été, c'est le moment où lire au petit déjeuner dure jusqu'au goûter. C'est là le vrai luxe de l'été, le temps de lire sans regarder l'heure. Déjeuner à pas d'heure, goûter à 18h et se coucher sans manger, nager, flâner, rêver. Sur le trajet de retour de Bretagne, j'ai lu « Avec les fées » de Sylvain Tesson. Il est disponible en poche chez Folio. Et grâce à ce livre, j'ai revécu mes vacances en Bretagne et j'ai trouvé le fil conducteur de cette émission. L'écrivain voyageur se rend en Galice, en Bretagne, dans les Cornouailles, au Pays de Galles, sur l'île de Man, en Irlande et en Écosse, par voie de mer, sur un voilier, afin de saisir le merveilleux. Quel voyage ! Il décrit une exploration poétique et philosophique des côtes, en même temps qu'une quête initiatique à la recherche des fées. Comme lui et ses coéquipiers, nous commencerons donc ce voyage culinaire sur la côte atlantique en Galice avec un produit emblématique de la région, de cette région d'Espagne. Prenons tout d'abord une joyeuse respiration musicale qui invite au voyage. Je te laisse, Isa, nous présenter ce titre. Quelle chanson ?
1: Alors j'ai choisi un extrait de l'album Labyrinthe de Feu Chatterton, un de mes groupes favoris du moment. La chanson s'intitule « Allons voir ». Je suis tombée tout à fait par hasard sur un article des Un Rock qui décrit parfaitement cette chanson. C'est une invitation à célébrer la vie et réenchanter le présent. Une prière répétée à l'envi qui semble répondre aux mots de René Char. Impose ta chance, serre ton bonheur et va vers ton risque.

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0: Allez, revenons à la star des cartes restaurants de cet été, le poulpe. Un crâne mou, un bec dur, des tentacules avec des ventouses sous des allures de monstre marin, il a été cuisiné par centaines de kilos cet été dans les restaurants de bord de côte et ailleurs. On l'a trouvé de partout. Il s'agit donc du poulpe le plus grand de la famille des octopodidés, à la chair ferme et ultra iodée. Le restaurant italien Margherita à Valence, en face du théâtre, sert une assiette généreuse de poulpe grillé. Il y est délicieux. Alors moi, je ne suis pas très habituée à ce produit en cuisine. Donc j'ai pris la direction de mon ordi pour aller traîner un peu sur les blogs que j'aime bien. Et je suis allée chez Papy et Pupille. Oui, qui est tenue par une blogueuse bordelaise. Et je vais partager avec toi cette recette de poulpe à la galicienne. Mais d'abord, quelques mots sur la recette. Alors, en Espagne, on dit pulpo a la gallega. C'est ça, hein, Isabelle?
1: C'est ça.
0: C'est un plat simple, ultra simple. Son succès réside dans le respect de quelques règles d'or pour obtenir un poulpe tendre et savoureux. D'abord, le choix des ingrédients, ils doivent être de qualité. Demande à ton poissonnier de le préparer plutôt que de te lancer dans la préparation, de vider, d'enlever les yeux, etc. Puisque seuls les tentacules nous intéressent.
1: Séance film d'horreur.
0: Voilà, c'est ça. Hein, on n'aime pas trop quand même. Hein, finalement, on reste bien des... Restez bien des filles. Pour l'assaisonnement, on utilise du pimenton de la Vera, qui est un ingrédient essentiel de la cuisine espagnole. Une poudre de poivron de l'espèce Capsicum annuum, aussi connu comme paprika. Il est séché, broyé et fumé. Il est peu piquant et il se classe au troisième rang sur l'échelle de Scoville, qui est la mesure de la force des piments. Le savoir-faire unique du pimenton de la Vera est protégé par une AOC. J'aurais pu en ramener de la boutique les épices Rollinger à Quincal, mais je reste fidèle à celui de Terre Exotique. Tu peux le trouver en ligne ou chez l'épicerie Laurent à Valence. Alors, ton poulpe, tu le bats avec un battoir pour l'attendrir ou alors tu le congèles. C'est ce que raconte Anne Lataillade sur son blog « Papy et Pupille ». Je vais laisser à Isa le soin de nous lire cette recette, tiens, avec son passé hispanique.
1: Ouais, d'autant que vraiment j'aime beaucoup le poulpe.
0: Allez, c'est parti.
1: Alors, tu prépares d'abord le poulpe. Tu remplis un grand faitout d'eau et tu ajoutes un bouquet garni, un oignon pelé et deux carottes épluchées et coupées en deux. Tu portes le tout à ébullition. Une fois que l'eau bout, tu plonges le poulpe de 3 kg entièrement dans l'eau et tu le laisses cuire pendant environ 1h30. Si ton poulpe est plus petit, une trentaine de minutes peuvent suffire. Pour vérifier la cuisson, pique-le avec la pointe d'un couteau. Il doit s'enfoncer sans résistance. N'oublie pas d'ouvrir les fenêtres, l'odeur est puissante. Une fois cuit, égoutte le poulpe et mets-le de côté. Tu peux tout à fait réaliser cette étape à l'avance. Ensuite, tu prépares les pommes de terre. Pendant que ton poulpe refroidit, épluche et lave 4 pommes de terre de bonne taille. Tu les fais cuire à la vapeur. Tu peux aussi les faire cuire dans l'eau de cuisson du poulpe si tu préfères, mais l'eau de cuisson du poulpe donne un goût très puissant aux pommes de terre. Tu prépares la sauce et le dressage. Dans un petit bol, mélange une pincée de sel, une pincée de poivre, une gousse d'ail haché, le jus d'un demi-citron et 100 ml d'huile d'olive. Au moment de servir, coupe les tentacules du poulpe en tranches d'environ 1 cm d'épaisseur. Coupe également les pommes de terre en rondelles et dispose le tout sur une planche en bois. C'est la méthode de service traditionnelle en Galice ou dans une grande assiette. Arrose généreusement avec la sauce et saupoudre de pimenton de la Vera. Il ne te reste plus qu'à déguster.
0: Mmh. Ouais, c'est bon.
1: Sens d'ici.
0: Wow. C'est délicieux. Il faut qu'on s'en fasse. Il faut qu'on s'en fasse. Moi, je me souviens d'un soir d'été et du poulpe préparé par Jean-Luc, juste blanchi. Je ne me souviens pas si tu étais là.
1: Non, j'étais pas.
0: Isa, tu n'étais pas là. Toi non plus. On s'était régalé. En fait, il avait blanchi le poulpe et on l'avait fait griller à la plancha sur les sucs de poitrine de porc et autres saucisses. Et franchement, cette recette s'est érigée parmi les meilleures poulpes grillées du monde.
1: J'imagine.
0: Voire de l'univers. Alors, je n'aurai pas le plaisir d'évoquer avec lui ce souvenir ici, puisqu'il n'est pas présent aujourd'hui. Je l'ai enregistré il y a quelques jours. Il nous propose ainsi son récit de la cuisine d'été, qui se clôture par un extrait de Nabucco à la scie musicale et boîte à rythme. C'est tout de suite papotage et potin.

Alors moi, cet été, je n'ai pas voyagé, mais j'ai tout de même pris des vacances tout en restant chez moi. Pourquoi pas? Après tout, un auteur a bien écrit « Voyage autour de ma chambre ». Donc, je vous propose de vous raconter mes expériences culinaires estivales. J'ai d'abord pensé tester les merveilleuses recettes que nous présente Marie-Julie dans son émission « Grains de sel et papilles ». Bon, vous connaissez sans doute, c'est sur Radio BLV, c'est très sympa. Mais désolé, la canicule arrivant, mon énergie s'est évaporée, mon cerveau s'est ramolli et je ne vous parle pas du reste, ça ne vous regarde pas. Aussi ai-je testé un nouveau concept culinaire pour l'été, la cuisine molle. Vous verrez, rien de bien compliqué. On passe au menu. Ça pourrait commencer par une tarte d'Ali façon Montremolle, une pâte brisée industrielle qu'on ne fait surtout pas sécher au frigo. On rajoute la poubelle de table de la veille sur la pâte. Un quart d'heure ou une heure au four, le résultat sera le même, c'est fait. Et pour vous assurer de la réussite de cette recette, facile. C'est quand l'appareil finit dans le décolleté de votre voisine de table ou sur le t-shirt de votre voisin. Un peu de fraîcheur maintenant, avec un taboulé trop cuit et mal égoutté, une boîte de pois chiches rapidement rincée, le tout assaisonné avec de l'huile de colza oubliée par votre grand-mère au siècle dernier. Passons maintenant au plat de résistance, comme on disait. Plat dont on ne vient pas facilement à bout, contrairement à nos plats du jour d'aujourd'hui. Entrecôte grillée, cuisson bouillie. Terme manquant à bleu, saignant, à point bien cuit. Bouillie, terme se prêtant bien à la cuisine molle. Je vous laisse tester dans un restaurant. Quelle cuisson, madame? Bouillie, monsieur. Vous me raconterez. Maintenant, le must de la cuisine molle. Le blanc de poulet suant et gluant après des vacances passées sous vide, poursuivant des RTT au-delà de sa DLC.

Non, tout ça c'est du vécu que je ne souhaite à personne. Et pour finir, un proverbe bien connu, c'est la paresse qui engendre la cuisine molle. Et un grand merci à Colette de m'avoir prêté ses souvenirs de son père jouant de la scie musicale. Enregistrement privé, première mondiale, tout ça sur Radio BNFV. Quelle chance!

Ouais, on entend bien toute la mollesse de la scie musicale et je ne ferai aucun commentaire sur la boîte à rythme. Jean-Luc, merci pour ce coucou de rentrée. On espère te retrouver prochainement au cours de cette saison sur le plateau de Grains de Sel et Papy. Reprenons notre voyage en Galice. Pour l'image, la Galice, c'est des côtes déchiquetées, des falaises escarpées et des estuaires profonds qui s'enfoncent dans les terres, résultat d'une lutte incessante entre la roche et les assauts de l'océan. Ça crée des paysages spectaculaires et uniques. Je dois dire que j'ai vécu des vacances au bord de l'océan Atlantique plusieurs fois, même si ce n'est que quelques jours. Ça a toujours été vivifiant et énergisant. Et je crois savoir qu'on partage ça avec Isa. À ton tour de nous raconter tes vacances 2024, tu as séjourné un peu plus au nord, sur la côte basque. Le moment est venu de la chronique de Isabelle à les yeux bleus.

0: Cet été, je suis partie un peu cassée, littéralement. Une fracture de la malléole interne en cadeau de printemps, une marche bancale comme un funambule fatigué et une douleur qui me rappelait à chaque pas que le corps a sa propre voix. C'est le genre de cadeau qu'on ne met pas dans sa valise, mais qui vous suit partout, comme un animal de compagnie un peu collant. Mais j'avais besoin d'ailleurs, et comme j'avais fait ma réservation bien avant, j'ai donc atterri dans une tente tipi posée dans un camping de la Côte Basque. Un matelas posé à même le sol, chaque levée ressemblait à une épreuve olympique ou à un mélange entre yoga niveau expert et galère de la tortue sur le dos. Mais j'étais là, au bord de l'océan. Le sable, c'est beau, mais quand on marche en crabe, ce n'est pas tout à fait un terrain d'aventure idéal. Une allure entre le mime Marceau et une touriste russe éméchée. Parfois, des âmes charitables m'aidaient à sortir de l'eau. Ils ne disaient presque rien, juste un geste, une main tendue, et c'était suffisant. Je ressemblais, je crois, à un crabe couleur écrevisse échoué. Mais personne ne m'a jugée, ou alors très discrètement. Et puis il y avait les petits déjeuners sur la grande plage de Biarritz. Tartines généreuses, café fort et brûlant, le tout avec vue sur l'infini. Les spécialités basques aussi, bien sûr, je me suis offert des instants gourmands, comme on se fait des pansements au cœur. Des pâtés au piment d'Espelette, jambon de Bayonne, fromage osso irati, avec sa confiture de cerises noires, gâteau basque, chipiron, accompagné d'un verre de vin rouge, d'un tout petit vignoble d'Irulegui. Mon estomac, lui, ne boitait pas du tout. Il courait, heureux, en hurlant « Encore !» Surtout quand je me suis délectée de chipiron. Mais pas n'importe comment, servi en mode bouchée à la reine. Fusion totale entre le sud-ouest et le buffet de mariage années 80. Inattendu, mais sublime. Et puis ce poulpe grillé, croustillant à l'extérieur, tendre comme une promesse d'amour à l'intérieur. J'aurais pu écrire un poème rien qu'avec l'assiette. Mon estomac était en extase, ma cheville jalouse. Et un jour de grand vent, j'ai même découvert un cinéma local. Pas n'importe quel cinéma. Des sièges qui s'allongent. Oui, MJ, le luxe.
1: Mais oui.
0: Ma cheville m'a dit merci, mon attention au film un peu moins. Je me suis retrouvée à mi-chemin entre la contemplation du film et la sieste digestive. Et puis, je suis rentrée chez moi. Et là, le choc. Mon frigo. Une sorte de musée vivant de l'abandon alimentaire. Il y avait encore beaucoup d'aliments au bord de la date de péremption, voire bien dépassés. J'avais deux solutions. Appeler MJ pour me concocter une recette de sauvetage ou dégainer une appli magique qui propose des recettes à partir d'une simple photo de ton frigo. MJ était encore en Bretagne et l'appli magique m'a répondu.

êtes-vous sûr de vouloir cuisiner ça ? J'ai commandé un Pokéball. Cet été, j'ai appris que le corps peut ralentir, mais que l'appétit, lui, a toujours une bonne jambe. Et qu'un frigo peut être une source de traumatisme ou d'inspiration culinaire, selon votre degré de témérité. À la rentrée, je boite encore un peu, mais j'ai gagné une cheville moins capricieuse, une passion pour les chipirons déguisés, un cinéma lit de luxe et une appli de survie pour frigo apocalyptique. Finalement, c'est peut-être ça la vraie aventure.

0: C'était Gaëlle Faye, une dédicace pour toi, cher Isa, que l'été prochain soit plus simple. Et je me dis à t'écouter, nous raconter cet été 2025 et non pas 2024, oui, hein, comme je l'ai dit.
1: Bien cet été 2025.
0: Voilà, 2025 un peu cabossé, effectivement. Quand ça va mal, les plaisirs de la chair peuvent être réconfortants. Les copines aussi, qui posent un regard bienveillant et taquin sur ta démarche, qui tous les jours s'améliore et va vers du mieux. Bravo d'avoir enduré tout ça avec humour.
1: Merci.
0: Et il en fallait une bonne dose pour écrire cette chronique quand même. Hein. Tu vas bientôt pouvoir faire du stand-up, je te sens. Ça s'approche. Alors moi, je m'accroche quand même plutôt à ton duo fromage de brebis cerise noire, qui est divin quand on aime le sucré salé. Et effectivement, en combinant ces deux saveurs de base, on obtient un équilibre qui évite la saturation, que ce soit par excès de douceur ou le goût trop prononcé des notes animales du fromage de brebis parfois. Ouais, sa saveur peut être intense et persistante. Donc, rien ne vient casser la monotonie du sucré et inversement, ce qui rend la bouchée plus intéressante et plus longue en bouche. Et vous savez que je suis très attachée à ces saveurs longues en bouche en cuisine. Cette tradition séculaire au Pays Basque raconte que les bergers basques, après une longue journée, avaient pour habitude de déguster leur fromage de brebis avec de la confiture de cerise. Et cette pratique s'est heureusement perpétuée et est devenue une tradition culinaire incontournable. Dans la même veine, j'ai adoré la galette au sarrasin pliée au camembert, confiture de figues et noix.
1: Oh là.
0: Servie au Brest Café à Saint-Malo, sucré salé, j'aime beaucoup. Et si on veut garder notre summer body, n'est-ce pas ?
1: Ça va être dur, mais bon.
0: J'ai envie de te suggérer une recette santé, une recette healthy, comme on dit sur les réseaux Insta ou autres blogs de cuisine, avec de surcroît un super aliment, la graine de chia et peu de sucre ajouté. Donc je te propose ma préparation de cerise noire aux graines de chia, que je n'appellerai pas confiture, mais que j'aime beaucoup. Pour ça, fais chauffer 450 g de cerises noires surgelées. C'est le poids exact d'un paquet de cerises noires achetées dans un magasin de surgelées du coin. Tu les fais décongeler, tu ajoutes un jus de citron et tu fais chauffer à feu moyen pendant 5 minutes jusqu'à ce qu'elles soient bien compotées. Tu peux mixer si tu préfères une texture un peu lisse, sinon laisse les cerises entières. Ajoute 2 cuillères à soupe de sirop d'agave et 2 cuillères à soupe de graines de chia, mélange. Fais reprendre l'ébullition, puis laisse cuire encore 1 minute. Ajoute un peu d'eau si nécessaire pour avoir une texture un peu sirupeuse. Verse dans un pot en verre propre et laisse refroidir à température ambiante. Le mieux, c'est de laisser réfrigérer au moins 2 heures pour que la texture prenne bien, puisque les graines de chia vont apporter ce côté un petit peu gélifiant. Et voilà, c'est prêt. Tu peux le manger avec ou sans fromage de brebis, bien sûr. Mais avec du yaourt, c'est très très bon aussi.
1: Une bonne tartine de beurre.
0: Une bonne tartine de beurre. Ben oui, non mais moi j'ai rien contre le gras, c'est le sucre qui me gêne.
1: Mais si elle est healthy, ça
0: ah ben elle est carrément healthy, ben bien sûr. Le chia amène des fibres hein, qui va te permettre de mieux assimiler ton beurre. Voilà.
1: Parfait.
0: Donc on dit bye bye au Pays Basque et on remonte la côte vers le nord, direction la Bretagne. Je pose mes valises dans la Trecato Bretagne Nord à Saint-Benoît-des-Ondes. Et je vais faire un tour de vélo vers Cancale pour déguster les fameuses huîtres. Nul besoin de s'attabler. Direction le marché aux huîtres sur le port de La Houle. Ici, on déguste les huîtres fraîchement ouvertes, agrémenté d'un filet de citron, à même le quai, en profitant de la vue sur les parcs de la baie du Mont-Saint-Michel. Ensuite, c'est la tradition, tu jettes les coquilles vides directement dans la mer. Et si tu veux cuisiner l'huître, tu peux la faire surf and turf, comme disent nos amis anglo-saxons, avec des saveurs marines et terriennes. Comme ce tartare de veau aux huîtres, l'une des associations cinglantes de la gastronomie des années 2010. Ça date un peu, mais c'est délicieux. Et je vais laisser Isa nous donner la recette. C'est très simple, comme souvent les tartares.
1: Donc, la recette de tartare de veau aux huîtres.
0: Alors, ah non. Alors on va préciser une chose qui ne se voit, ce qui ne s'entend pas à l'oral. Mais quand c'est orange, c'est pas Isabelle,
1: pardon.
0: C'est Isa. Nous avons des petits codes couleurs. C'est la rentrée.
1: J'ai enlevé mes lunettes, c'est pour ça.
0: Ah ben voilà.
1: Donc toutes mes excuses, Isa.
2: Oh bah, aucun problème. Donc je vais vous lire la recette de tartare de veau aux huîtres qui m'intrigue beaucoup. Donc pour 4 personnes, tu tailles 250 g de noix de veau en tartare, d'abord en tranches fines, puis en lanières et enfin en petits dés. Tu ouvres 8 huîtres.
0: C'était pas facile.
2: Tu les sors de leur coquille, tu les tailles en dés et tu ciselles finement une échalote. Dans un saladier, tu mélanges délicatement le veau, les huîtres, l'échalote et ajoutes un trait de citron, une pincée de fleur de sel et un trait d'huile d'olive. Et tu sers aussitôt.
0: Et ça a un goût de tartare, de veau à l'huître. C'est unique, je trouve. Alors, question ouverture d'huître. Je dois dire que je galère toujours un petit peu. Je ne sais pas ce qu'il en est chez vous. Vous le faites ouvrir aux autres?
1: Moi, oui, toujours.
2: Moi, j'ai un gant.
0: Ouais, mais c'est galère quand même, l'huître, je trouve, par rapport à la coquille Saint-Jacques, par exemple.
2: Mais il faut trouver le bon endroit. Où...
0: La porte d'entrée, le petit trou, voilà. Mais par contre, j'ai appris en préparant cette émission que dans les années 90, Yves Renaud, électronicien de formation, a mis au point un procédé qui facilite l'huile des huîtres. Il s'agit d'un fil inox inséré dans la coquillage, une partie restant à l'extérieur de la coquille et l'autre à l'intérieur, bien sûr. Malheureusement, cette invention reste de pratique très, très discrète. J'aurais aimé que ce soit plus largement répandu.
2: Et comment on insère le...
0: Mais de la même manière qu'on insère les perles, je pense.
2: Ah,
0: tu vois, il doit y avoir une technique.
2: Ah ben, un rapport, perle, huître.
0: Voilà. Tiens, bah dis-nous donc quel est le prochain titre que nous allons écouter, s'il te plaît.
2: Alors, on va écouter « L'exil et l'asile » de Barbara Pravi. Cette chanson de Barbara Pravi est sortie en mars dernier et a été enregistrée avec un collectif de femmes. C'est la Maison des femmes d'Arles qui accueille des femmes victimes de violences ou toute femme ayant besoin d'un asile de parole. Barbara Pravi a écouté ces femmes, leur histoire et les a mis en avant. Leurs paroles. C'est vraiment poignant. Je vous laisse l'écouter.
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0: Dans mon imaginaire gastronomique, la Bretagne, ça sent l'iode et les pêches à pied, ça sent le beurre dans les ruelles de Saint-Malo, et pour la vue, un ciel grand comme ça sur l'océan, des champs de sarrasins grillés par le soleil, entre des champs de choux et de choux. Impossible de ne pas penser au kouign-amann, bien sûr, cette pâtisserie riche en beurre salé et en sucre, une renommée qui dépasse largement la Bretagne. Mais je préfère cependant son cousin, le far breton, moins gras, moins lourd et tellement plus facile à préparer. On le trouve dans les pâtisseries en Bretagne, à la part ou entier. Je me suis régalée avec l'un des meilleurs de Rennes, celui de la maison Bordier. Il est de ces gâteaux à 4 ingrédients, au goût simple, ultra onctueux, qui plaît à tous, petits et grands. C'est Isa qui lit la recette. C'est Isa qui va lire la recette, mais elle est précédée d'un texte issu du livre du Grand Mass Project que je vous avais présenté, où Lisa Graal parle de sa grand-mère bretonne. J'aurais aussi adoré avoir une grand-mère bretonne.
1: Ma Madeleine à moi, c'est le far au pruneau de ma mamie Lisette. Née en 1921, elle était l'aînée d'une famille de 11 enfants. Elle a donc dû, très jeune, seconder sa mère pour s'occuper des plus petits et l'a rapidement aidée en cuisine. Et en Bretagne, le far au pruneau, on en mange dès le plus jeune âge. C'est donc en réalité la recette de mon arrière-grand-mère que je livre ici. Nous allions, ma mère, ma sœur et moi, voir très régulièrement ma mamie Lisette à Concarneau, où elle a vécu la plus grande partie de sa vie. Et juste avant notre arrivée, elle réalisait systématiquement ce far au pruneau pour le premier goûter. C'était le goûter des vacances. Mais si l'idée était bien sûr de nous faire plaisir, il fallait tout de même suivre un certain nombre de règles. Tout d'abord, le choix des ingrédients. Du beurre demi-sel, of course, mais aussi des œufs de la ferme et des pruneaux d'excellente qualité. Le moule ensuite. Je ne l'ai jamais vu réaliser son far ailleurs que dans un plat avec deux grandes oreilles, d'ailleurs exclusivement dédiées à cette recette. Enfin, la recette en elle-même, même si j'ai très souvent dégusté ce dessert, ce n'est pas une recette que j'ai réalisée très jeune. Ma grand-mère avait ses petites habitudes et cuisinait souvent cette recette à l'œil. Une versée de lait, autant de sucre que de farine, un gros cube de beurre, une grosse poignée de pruneaux, etc. Pas simple à reproduire.
0: Tu nous donnes la recette maintenant que j'ai adaptée. En fait, moi, j'ai adapté la recette de Mamie Lisette. Je me suis permis, hein, parce qu'elle met vraiment trop de sucre. Mamie Lisette, les temps ont changé, donc j'ai enlevé un peu de sucre. Et puis, j'ai rajouté un peu de quantité pour bien remplir mon moule, parce que j'aime bien les fards épais.
1: Alors, tu préchauffes le four à 180 degrés, beurre généreusement un moule rond de 26 cm de diamètre avec du beurre ramolli, afin de faciliter le démoulage. Tu peux le fariner aussi. Dans un saladier ou le bol d'un batteur, mélangeur, verse 250 g de farine, 170 g de sucre en poudre, 2 sachets de sucre vanillé et une pincée de sel. Mélange. Ajoute 5 œufs, un par an. Mélange au fouet. Verse 900 ml de lait entier en filet et mélange bien pour éviter les grumeaux. Ajoute une grosse cuillère à soupe de rhum et 75 g de beurre demi-sel fondu. Mélange à nouveau. Dépose les pruneaux au fond du plat, puis verse doucement. Enfourne pour 1h15 de cuisson en surveillant. Laisse refroidir avant de servir.
0: Voilà, j'adore ce far, il est délicieux, très équilibré. Mais j'ai dans mes livres chouchou une recette assez ressemblante qui va nous permettre de réinterpréter cette recette classique du far avec des prunes fraîches, puisque c'est la saison. Donc c'est une recette plus sophistiquée, elle est de Bruno Doucet dans son livre « La régalade des champs ». Et c'est le clafoutis au quetsch, calisson et gingembre. Je l'ai réinterprété en rentrant de Bretagne avec l'appareil du far breton avec du beurre demi-sel qu'on vient d'entendre. J'ai simplement remplacé les pruneaux par des quetsch coupés et dénoyautés. Et le truc qui en fait un dessert plus sophistiqué, c'est de répartir sur le gâteau, un quart d'heure avant la fin de cuisson, une dizaine de calissons coupés en morceaux. Et ce n'est pas fini. Tu serviras avec le clafoutis refroidi, enfin le far refroidi, tu mettras des lamelles de gingembre confit, tu verras, le mélange de saveurs est complexe, mais sera très très réjouissant pour tes papilles. Alors repartons faire un tour côté musique. Isa, qu'est-ce que tu as déniché encore pour nous ?
2: Alors, je suppose que beaucoup d'entre vous ont entendu parler du groupe Kneecap. C'est un trio de hip-hop, origine de Belfast, en Irlande du Nord. Ils se sont produits, là, au mois de septembre, au festival Rock en Seine, enfin, fin août plutôt, et plusieurs concerts en France, une tournée de concerts en France à l'automne. Kneecap ont créé une polémique, car leur venue en France était surveillée par les autorités. Ils sont très engagés pour la Palestine. Ils chantent à moitié en anglais et à moitié en gaélique. Mieux vaut chercher la traduction des paroles sur le net, parce que le gaélique est une langue compliquée. Kneecap veut dire « rotule » en anglais. Leur nom fait référence au « kneecapping », une punition de l'IRA popularisée durant les conflits nord-irlandais et qui consistait à tirer dans la rotule des genoux.

0: Alors, un dernier sujet rapidement, parce que bien sûr le temps file. Pour moi, l'algue fait partie intégrante du paysage breton. C'est une plante incroyable qui est bonne pour notre corps et pour la planète. Donc je résume mes propos, mais on en a déjà parlé ici. Et c'est vraiment un sujet qui me passionne. Et surtout, en cuisine, ça permet vraiment de rajouter de la profondeur et de l'umami dans les soupes et dans les plats en sauce. Donc un bourguignon, on met un morceau d'algue kombu. Et c'est délicieux, ça donne vraiment... une profondeur, je trouve. Donc, on m'a transmis, une amie m'a parlé de ses vacances en Écosse et a partagé la recette d'une soupe écossaise, le Cullen Skink. Et je l'ai essayé. Et bien sûr, on peut la trouver sur ce fameux blog Papy et Pupille également. Donc, n'hésitez pas à aller voir ce qu'elle propose. Je l'ai revisité, cette recette, moi, avec poireaux, parce que j'aime bien qu'il y ait beaucoup de fibres. Et j'ai rajouté des algues kombu. Donc, c'est une soupe pour 4 personnes en entrée ou 2 en plat complet. Il suffit de faire fondre du beurre dans une cocotte, de faire revenir un poireau émincé pendant 8 à 10 minutes, le temps qu'il devienne translucide. Il ne doit pas brunir. Ajoute ensuite des cubes de pommes de terre et verse 400 ml d'eau. Porte à ébullition, puis baisse le feu, laisse cuire à frémissement pendant 15 minutes, le temps que les cubes des 4 pommes de terre soient tendres. Pendant ce temps, mets 200 g de haddock dans une casserole et recouvre-le avec 300 g de lait. Ensuite, laisse cuire 5 minutes environ à toute petite ébullition. Compte le temps à partir du moment où cela bloblote. Tout le monde ne comprend ce que veut dire blobloter, bien sûr. Sors le haddock du lait avec une écumoire. Surtout, garde le lait dans lequel il a cuit. Laisse tiédir quelques minutes, puis effeuille le haddock en lamelles, tout en enlevant bien toutes les arêtes s'il y en a. Verse le lait de cuisson, les pétales de haddock et une lame de kombu ciselée dans la cocotte. Mélange et cuit encore 5 minutes. C'est délicieux avec l'hiver qui arrive, la météo qui se gâte. Je te recommande cette soupe. Le moment est venu de se quitter et pour moi de te remercier, cher auditeur et chère auditrice. Merci à Ludivine de la Dinette, le café des familles que vous pouvez trouver à Valence 59 avenue Gambetta. Merci au blog Papy et Pupille que j'adore, qui est très fiable, je vous le recommande. Au chef Bruno Doucet, alors lui, sa cuisine est pour moi une source d'inspiration depuis de nombreuses années. Et merci aux copines pour les souvenirs de vacances. Et merci la belle équipe, Isabelle, Isa, Jean-Luc si tu nous entends, Vive Radio BLV qui nous permet de nous amuser avec cette émission collective, on adore faire de la radio. 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Salut les filles.
1: Salut.
2: Salut MJ.
0: On se retrouve pour un prochain numéro au mois de novembre. Très certainement, on y trouvera des champignons. D'ici là, continuez à vous régaler en cuisine. À bientôt les amis.
1: À bientôt.
2: À bientôt.

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Ils aident, depuis ce jour de pluie, à trouver des logements à tous les démunis.

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0: Bonsoir à tous. Bonsoir à tous et bienvenue sur les ondes de Radio Bellevue 93.6. C'est l'émission L'Oreille Électrique. C'est le rendez-vous tous les 15 jours sur Radio Bellevue. Donc, on est ensemble de 20h30 à 21h30. Bon, il y a un petit peu de retard ce soir, mais bon, c'est pas très grave. Voilà, on est ensemble pour écouter de la musique et puis vous donner peut-être des infos aussi sur les groupes que vous aimez aussi. Et puis les sorties de concerts, si j'en ai. Si j'en ai sous la main, je vous les donnerai. Voilà, donc de la musique jusqu'à 21h30. C'est ce que vous pouvez trouver donc en écoutant cette émission sur Radio Bellevue 93.6, L'Oreille Électrique. On va commencer ce programme avec un artiste qui s'appelle David Byrne. Alors David Byrne, il était membre d'un groupe qui s'appelait les Talking Heads, pour ceux qui connaissent. Donc 7 ans après donc, son album qui s'appelle American Utopia, cet album qui est sorti sous les tristes auspices du premier mandat Trump, David Byrne revient dans un contexte quasi fasciste avec cet album qui s'appelle Who is the Sky. C'est un disque dans une veine pop orchestrale qui est également chargée d'ironie, mais d'un optimisme forcené. Donc, le leader charismatique des Talking Heads donc, était à Londres il y a quelque temps et il avait donné une petite interview. Voilà. David Byrne a donné donc rendez-vous à Londres. C'était en juin dernier. C'était à deux pas du Ritz, la ville la plus grouillante que jamais, le quartier de Westminster, qui prend des allures de convention de rodéo texane. Voilà, la star américaine donc qui était en résidence, était de passage dans la capitale, donc pour son concert, a donc parlé de son tout nouvel album dont je vous propose un morceau. Donc cet album s'appelle Who in the Sky, je vous l'ai dit, et je vous propose d'écouter ce titre tout de suite en compagnie donc en compagnie de David Byrne. On l'écoute maintenant.
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À l'instant, donc, c'était donc David Byrne que l'on écoutait avec ce titre donc, qui figure sur son tout nouvel album. David Byrne qui avait fondé son groupe les Talking Heads. Hein. Pour ceux qui connaissent, il avait fondé ce groupe dans les années 70 dans le New York délabré du punk naissant. Et donc, pour ceux qui le connaissent, bah, il fallait voir les Byrne. Il fallait voir David Byrne et ses acolytes, plus exactement, fringués comme des profs d'histoire. Voilà, peut-être si vous avez vu si vous connaissez le groupe, si vous avez vu des pochettes d'albums, vous voyez de quoi je veux parler également. Et ils avaient fait aussi la première partie des Ramones. C'était sur la scène miteuse du CBGB, donc, et c'était vraiment improbable. Et à l'époque, David Byrne, le pape du contre-pied, est taxé de jeunes types urbains et arty, hein, méprisant le folklore musical des États-Unis et la vie dans les petites bourgades éloignées des mégalopoles pour la défense de ses détracteurs et détractrices. Voilà, j'y suis arrivé, c'est bien. Nickel. Le musicien n'avait pas exactement le profil du bard de folk et du rocker à groupe. D'où l'idée de ce big country, un poil satirique et chargé d'ironie dans lequel il exasperbe les accusations d'élitisme à son endroit, façon de retourner la stigmate. Voilà ce musicien qui a été naturalisé américain, et il est né en Écosse le 14 mai 52 et c'est ainsi un enthousiaste contagieux et généreux qui se méfie des étiquettes comme de la peste. Et sur David Byrne Radio, il partage tous les mois depuis des lustres une playlist qui mêle deep cuts du monde entier et nouveautés pop. Voilà, quant aux Talking Heads, eh ben, il faut savoir que le groupe il s'est séparé hein, en 1991 malgré une réunion lors de leur introduction au Rock'n'Roll Hall of Fame en 2002. Et une interview collective en 2023 et pour les 40 ans de Stop Making Sense, le film de Jonathan Demme sur leur concert de 83. Leur musique, néanmoins, semble n'avoir jamais été festif de musicienne folk. Voilà. Donc, on va écouter un autre morceau tiré de ce dernier album, donc de ce groupe, de cet artiste plutôt, qui s'appelle David Byrne. What is the reasons for it? C'est le titre du morceau.

Voilà donc à l'instant ce morceau en compagnie de David Byrne avec un titre de son dernier album. Et un artiste qui a qui a beaucoup compté pour lui, c'est Brian Wilson. Hein. Vous savez qu'il est mort le 11 juin 2025. Et là, il a beaucoup compté pour lui. Il déclare oui, évidemment, tu peux sans doute entendre un peu de son influence sur mon nouveau disque. D'ailleurs, j'utilise beaucoup d'instruments issus d'un petit orchestre de chambre. Un peu comme dans Pet Sound, voilà. Et d'une certaine manière, les thèmes des chansons sont très différents néanmoins. Mais les sonorités, elles, ne le sont pas tant que ça. Il y a des marimbas, des percussions, des hautbois, des bassons et toutes sortes d'instruments dans ses chansons. Et ça vient probablement en grande partie du travail qu'il a accompli, Brian Wilson et d'autres. Je veux dire, les Beatles ont aussi fait ce genre de choses, tout comme Burt Bacharach, qui avait une approche incroyable des arrangements. Ce n'était pas une mince affaire que d'intégrer de tels éléments dans un format pop. Voilà, on ferme la parenthèse sur David Byrne avec son nouvel album. Et là, on va s'écouter un morceau d'un artiste qui s'appelle Maïd. Et le morceau, il s'appelle So I, donc. Et donc, c'est tiré de son album, cet album qui est sorti en 2025 et qui s'appelle Midnight. Donc, Maïd tout de suite et So I, le titre du morceau.

Voilà d'excellents morceaux pour danser dans vos soirées avec Maïd à l'instant. Swile, le titre du morceau que l'on vient d'écouter à l'instant. C'est un ancien membre du club Cheval, passé aussi par un label culte qui s'appelle Bromance, avant de s'installer chez Ed Bonger. Maïd s'est imposé comme l'un des artistes les plus attachants de sa génération, et son nouvel album, qui s'appelle donc Midnight, comme je vous l'ai dit, confirme une identité unique entre émotion et fête intime et collectif. Un autre artiste aussi que l'on écoute, on ne va pas écouter parce qu'il ne fait pas de la musique lui, mais c'est un acteur, c'est également un producteur, un réalisateur, un producteur américain également donc, et il s'appelle Robert Redford, et donc il nous a quittés le 16 septembre 2025. Pour la génération qui vécut son adolescence dans les années 70, Robert Redford restera à jamais le Bob Weir des hommes du président, formant un duo aussi improbable qu'impeccable avec son compère Dustin Hoffman, alias Carl Bernstein, pour ceux qui ne connaissent pas. Donc c'est ce magnifique film des hommes du président qu'il faut vraiment voir. Les deux célèbres reporters du Washington Post qui révélèrent l'affaire du Watergate, dont l'issue ne

Projection inoubliable, personnage littéraire, Gatsby au chasseur de fauves de Nice et prix de Meryl Streep dans Out of Africa. D'après le grand roman aussi de Karen Blixen, militant de la nature, comme il se décrivit lui-même lors d'une courte allocution qu'il avait donnée devant les Nations Unies, c'était en 2015. Voilà, et puis comme l'ont illustré des films tels que Jeremiah Johnson, L'homme qui murmurait à l'oreille des chevaux ou Au milieu coule une rivière, défenseur de la cause amérindienne, promoteur infatigable d'un cinéma indépendant et inventif comme un pied de nez au studio d'Hollywood. À travers son festival de Sundance, Robert Redford incarnait une certaine Amérique. Non pas une Amérique parfaite, mais une Amérique où la droiture, la morale, l'intégrité, une certaine quête d'exemplarité, matinée de crânerie pouvait conforter l'idée que demain serait meilleur qu'aujourd'hui. Et c'est de cette espérance qu'aujourd'hui, la disparition de Robert Redford donc, nous pousse un peu plus encore à faire le deuil, donc le deuil d'une espérance. Robert Redford qui a attiré sa révérence. Je vous propose d'écouter un groupe de titres. On va écouter, c'est Saint-Étienne qui va interpréter un morceau qui s'appelle GLAD International 2025. C'est le titre de son album. Et ce sera suivi de Two Lovers aussi. Tout dernier titre à découvrir sur ce dernier album qui s'appelle International.

Voilà, donc c'était Saint-Etienne à l'instant. On va s'écouter un autre titre qui s'appelle Two Lovers. 35 ans, hein, 35 ans que ce groupe existe, donc 35 ans qui marche à contre-temps, toujours avec grâce internationale. C'est le 13e et ultime album de Saint-Etienne, parce qu'il referme une parenthèse enchantée entamée en 1991. Avec l'album qui s'appelle Fox Bass Alpha, un coup d'essai et un coup de maître qui propulsa le groupe directement au sommet des charts anglais. Une fin de partie maîtrisée et en douceur pour le trio formé par Sarah Cracknell, Bob Stanley et Pete Wiggs. Pourtant, l'écoute d'International serre le cœur. Comment remettons une pièce dans le flipper, d'autant plus après la découverte de ces derniers morceaux lumineux, dansants, truffés de clins d'œil à leur parcours sinueux et trop souvent sous-estimé. Voilà, je vous propose d'écouter un autre morceau de Saint-Etienne, le morceau qui s'appelle « Two Lovers ».

Voilà, c'était Saint-Étienne, toujours avec Two Lovers, le titre du morceau. Donc, album coproduit par Tim Powell, l'ex-Xenomania International, donc, qui est un disque de pop nourri à l'électro et à l'acid house qui rassemble une myriade d'amis de longue date, Vince Clark, Nick Hayward, Confidence Men, Errol Alkan et Orbital et Dove. Et donc le premier single de Glad donc qui est ce titre en ouverture de l'album est co-signé avec Tom Rollins, la moitié de The Chemical Brothers, pour ceux qui connaissent, annonce que l'album ne sera pas un tombeau, mais bien un feu d'artifice, beat puissant, rythmique, métronomique, nappe lumineuse, Dancing Heart avec Tim Powell, condense tout Saint-Étienne, une mélancolie solaire, des refrains accrocheurs et la voix de Sarah Cracknell, toujours sur le fil entre l'évidence et l'évanescence. Voilà un album que je vous recommande. Eh bien oui, hein, vivement d'écouter, hein, donc d'écouter et avoir peut-être dans votre discothèque, hein, ce dernier album donc, de Saint-Étienne. Il est sorti le 5 septembre. Il s'appelle International. Et puis tant qu'on est dans les sorties, et puis ben voilà, on l'écoutera une prochaine fois. C'est les Hives qui reviennent, donc le rock nerveux de ce groupe. Et revoilà donc nos sales gosses du rock quasi disparus de la planète, pourrait-on dire. Déjà pendant une quinzaine d'années au moins, de 2012 à 2023, et le quintet suédois branché sur 10 000 volts, auteur du célébrissime Minor Thunder, est bel et bien revenu à la vie. Et quelle vie, donc un septième album qui va sortir, The Hive, Forever, deux ans après son prédécesseur, applique la recette à merveille, chant nerveux avec des morceaux comme Howlin' ou encore Pale Against, guitare aussi débridée, chansons courtes et mélodies entêtantes, d'autres donc à découvrir. Et puis The Hive en concert très agité à Paris, alors je sais pas s'ils sont passés, ils passent en novembre, voilà, si vous avez envie d'aller notamment vous agiter avec The Hives, et ben voilà, ça se passera au mois de novembre et ce sera à Paris. C'est une seule date, donc The Hive Forever, c'est le titre de leur dernier album. Voilà, The Hive. On continue avec un groupe qui s'appelle The Spiders avec ce titre Demon's Call. Vous allez voir, ça n'a rien à voir avec Saint-Étienne, ni à voir avec le groupe qui va venir après, le groupe qui s'appelle Parcels.

Et voilà, c'était The Spiders à l'instant qu'on vient d'écouter avec ce titre qui s'appelle Demon's Call. Le rock français a connu ses lettres de noblesse à partir de la fin des années 70 avec des groupes comme Téléphone, Trust ou encore Océan. Et il a depuis plusieurs mues, mais depuis que le rock est devenu un mouvement underground uniquement célébré via quelques vestiges du passé, le rock français continue d'exister dans une indifférence médiatique quasi générale. Ces jeunes musiciens sont pourtant les nouveaux guerriers électriques. Il est temps de célébrer la nouvelle génération du rock français et ses nouveaux talents. Donc ce groupe Spiders qu'on vient d'écouter à l'instant, il en fait partie. Un soir d'octobre en Provence, ça s'est passé comme ça. Il y a bien longtemps que je n'étais pas allé à l'entonnoir de Besançon. La salle est pourtant à 500 mètres de chez moi, dit-il, celui qui a fait cet article. Et il est allé voir The Spiders en concert. Donc Spiders, donc excellent groupe qui sont basés, je crois, normalement du côté de Toulon, formé à Toulon, voilà. The Spiders dans le programme de l'émission L'Oreille Électrique. On va les écouter donc avec ce titre à l'instant. On les réécoutera bien sûr parce que c'est vrai que moi j'aime bien. Ça déménage, c'est bien, c'est voilà. Ils sont The Spiders, on en reparlera dans une prochaine émission. Voilà, un autre groupe qu'on va écouter mais qui n'a rien à voir avec The Spiders, c'est tout simplement Parcells qui reviennent avec un nouvel album. Ce nouvel album qui s'appelle L'Ovid et qui est sorti pour 2025 également. Donc on va les écouter avec Young Go To Me Feeling, c'est le titre du morceau que je vous propose d'écouter maintenant.

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À l'instant, c'était Jeanne Chéral en compagnie de Benjamin Biolay avec son album de Jeanne Chéral qui s'appelle Jeanne. Tout simplement, pas de tabou pour raconter les vagues à l'âme et les coups de cœur de l'impensable Jeanne Chéral. Elle est ici accompagnée du complice Benjamin Biolay, qui est donc à la réalisation du 7e album de Jeanne Chéral. On écoute un groupe maintenant qui s'appelle Viagra Boys avec un titre qui s'intitule The Bug Body.

Et voilà, c'était Viagra Boys. Oh non, Viagra Boys, voilà. Avec The Bug Body, le titre du morceau que vous venez d'écouter. D'écouter à l'instant, donc, dans le programme de l'émission L'Heure Électrique, où l'émission va bientôt se terminer. Juste avant, une petite information, vous savez que demain, il y a un mouvement de grève. Hein. Je ne sais pas si vous êtes au courant, si vous savez, si vous suivez l'actualité. Je pense que oui. Il faut savoir que le 11 septembre, le ministère de l'Intérieur a supprimé une directive controversée qui limitait la présence de la presse lors des manifestations contestées par plusieurs syndicats, et elle faisait craindre que les forces de l'ordre puissent empêcher les journalistes de couvrir les violences urbaines. Voilà, donc petite info. C'est donc une petite info importante à savoir. On va se quitter avec un groupe qui s'appelle tout simplement The New Hives, et avec un morceau qui s'intitule Highwayman, donc tiré de leur album qui s'appelle The New Everything, l'album sorti pour l'année 2025 également. On se retrouve dans une quinzaine de jours, si vous avez envie, ça se passe ici, c'est à partir de 20h30, c'est jusqu'à 21h30, voilà. Je vous prends pas trop la tête, je vous fais écouter de la musique, histoire de vous, de vous détendre. Je sais pas si la musique que je vous fais, que je vous passe, vous détend bien, mais enfin bon, voilà, je vous fais écouter la musique sur Radio Bellevue 93.6, et puis je vous donne des petites infos également, comme celle que je viens de vous donner. À l'instant. Allez, je vous laisse et puis je vous retrouve dans une quinzaine de jours, et je vous laisse avec The New Waves. Salut, bye bye, bonne fin de soirée et bonne fin de week-end et bonne fin de semaine également. Ciao.

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1: L'heure du grand journal du soir. Bonsoir Christophe Paget.
3: Bonsoir Romain, bonsoir à toutes et à tous.
1: À la une ce soir, le Venezuela frappé par un nouveau tremblement de terre.
3: Oui, une nouvelle réplique dont l'épicentre était tout près de la zone déjà touchée il y a 5 jours. Aucun dégât n'a été signalé dans l'immédiat. Dès le début de ce journal, nous rejoindrons Alice Campagnol dans la ville de La Guaira, très touchée par les séismes et dont la population se sont aujourd'hui abandonnées. Aux États-Unis, victoire pour Donald Trump. La Cour suprême a estimé ce lundi que le président américain pouvait renvoyer des dirigeants d'agences fédérales indépendantes. Mais victoire en demi-teinte. Sa décision ne s'applique pas à la Banque centrale américaine, pourtant dans le collimateur du président américain.
1: Une journée justice morte en France.
3: Plusieurs dizaines de magistrats, d'avocats et de fonctionnaires du ministère de la Justice ont manifesté pour dire leur opposition à la réforme de la justice criminelle qui sera examinée par l'Assemblée nationale demain, à suivre le reportage d'Aram Beng.
1: Et puis le dossier de ce 20h consacré au retour de la loi Duplomb.
3: Mais cette proposition de loi qui vise à réautoriser un insecticide interdit en France depuis 2020. 2 millions de Français avaient pourtant signé une pétition contre sa réintroduction. Igor Strauss nous expliquera pourquoi le Sénat veut remettre la loi à l'ordre du jour.
1: Et puis après ce grand journal du soir, on avait évoqué un pays alors qui n'est pas en première ligne dans le conflit au Moyen-Orient, mais pourtant son rôle est crucial, c'est Oman. Oman qui, comme l'Iran, revendique une souveraineté sur le détroit d'Ormuz. Le sultan d'Oman était aujourd'hui à Paris. Il a annoncé qu'il ne souhaitait pas de péage à Ormuz. On évoquera tous ces enjeux avec nos confrères du quotidien français La Croix. Le Venezuela a donc connu ce lundi une nouvelle réplique, un nouveau tremblement de terre, et cela 5 jours après le double séisme qui a fait, selon un nouveau bilan, 1450 morts et plusieurs dizaines de milliers de disparus.
3: Oui, ce nouveau séisme a secoué la capitale, Caracas, et la ville de La Guaira, dans le nord du pays. Il était d'une magnitude de 4,6, avec un épicentre tout près de la zone déjà ravagée mercredi dernier. Aucun dégât n'a été signalé dans l'immédiat, même si de nombreux immeubles ont été affaiblis par les tremblements de terre de la semaine dernière. Les opérations de recherche et de sauvetage se poursuivent. Nous avons retrouvé des personnes vivantes, nous gardons toujours l'espoir. C'est ce qu'a affirmé aujourd'hui la présidente par intérim du Venezuela, Delcy Rodriguez. Alice Campagnol, vous êtes à La Guaira où les autorités sont très critiquées.
4: C'est la frustration qui règne chez les habitants de La Guaira, qui se sentent abandonnés, livrés à eux-mêmes. Certains quartiers un peu excentrés n'ont pas reçu d'aide officielle ou quasiment pas. Tous les gens avec qui j'ai échangé m'ont exprimé cette colère. Une jeune femme me disait hier devant la morgue qu'elle avait dû s'imposer devant des engins de chantier, prendre les clés au conducteur pour les forcer à venir aider dans sa résidence où ils entendaient les voisins et elle des survivants. Vivant presque 4 jours après le drame. Car si les habitants donc déblaient à main nue depuis mercredi, eh bien parfois il faut des pelleteuses, il faut une aide mécanique pour casser ou déplacer des dalles de béton. Et j'ai vu également plusieurs altercations avec les forces de l'ordre, d'habitants en fait qui ne comprennent pas pourquoi tous les militaires, tous les policiers ne sont pas sur les débris. La frustration donc désormais se mêle à la fatigue et au désespoir, alors que les chances de retrouver des personnes en vie s'amenuisent.
3: Merci Alice Campagnol.
1: Le président américain Donald Trump assure qu'il y aura bien une rencontre demain au Qatar entre délégations américaines et iraniennes.
3: Alors que Téhéran venait de démentir. Une annonce qui intervient alors que les deux pays, selon un responsable américain, ont décidé de cesser leurs attaques. Elles avaient repris la semaine dernière. Malgré le protocole d'accord signé le 17 juin, ce qui pose problème, c'est toujours le détroit d'Ormuz. L'Iran répète que le passage est dorénavant payant, ce à quoi les États-Unis s'opposent. Ormuz, on en a aussi parlé en Syrie, où le ministre des Affaires étrangères irakien a entamé une visite historique. Historique, car c'est la première visite d'un haut responsable irakien dans le pays depuis la chute de Bachar al-Assad fin 2024. Fouad Hussein doit rencontrer le président syrien ainsi que les ministres de l'énergie et des affaires étrangères. Signe d'un renforcement des relations entre les deux pays. Sarah Krakowicz.
5: Bagdad était proche du régime de Bachar el-Assad. Après sa chute, l'Irak s'est donc méfié du nouveau dirigeant et ancien djihadiste Ahmed al-Shara. Mais le pays souhaite désormais renouer avec son voisin syrien avec qui il partage plus de 600 km de frontières. Selon le ministère irakien des Affaires étrangères, la rencontre vise à développer la coopération entre les deux pays, notamment sur des questions sécuritaires. Ces derniers mois, des milliers de membres présumés de l'État islamique ont été transférés de la Syrie vers l'Irak. Il s'agit aussi pour les deux pays de renforcer leur coopération économique dans le contexte de la guerre au Moyen-Orient et du verrouillage du détroit d'Ormuz par l'Iran. Début avril, l'Irak a signé avec la Syrie un contrat inédit qui lui permet de contourner le détroit et d'acheminer une partie de son pétrole crucial à son économie via le territoire syrien vers une raffinerie de la côte méditerranéenne. Les deux pays ont aussi rouvert en avril un poste frontière stratégique fermé au commerce depuis 13 ans en raison de la présence du groupe État islamique entre les villes de Rabia côté irakien et Al-Yaroubia côté syrien.
3: Et puis la Syrie condamne les incursions et les tirs israéliens dans le sud du pays. Hier, des forces israéliennes ont traversé la frontière, le village de Abdin, dans l'ouest de la province de Dera. Des habitants ont tenté de bloquer l'avancée d'une de leurs patrouilles. Les soldats ont riposté avec des tirs d'artillerie. Depuis l'arrivée de la coalition islamiste au pouvoir en janvier 2025, Israël mène des incursions répétées dans le sud du pays, qu'elle bombarde aussi. Ce lundi, la Turquie a également condamné fermement ces incursions israéliennes.
1: La politique américaine à présent avec cette victoire en demi-teinte pour Donald Trump.
3: La Cour suprême a estimé ce lundi que le président américain pouvait envoyer des dirigeants d'agences fédérales indépendantes. Indépendantes car elles bénéficiaient jusqu'ici d'une indépendance vis-à-vis de la Maison-Blanche. La Cour a ainsi estimé que Donald Trump pouvait renvoyer Rebecca Kelly-Slaughter, une démocrate membre de la Commission fédérale du commerce. Par contre, les juges ont précisé que cette décision ne s'appliquait pas aux dirigeants de la Fed, la Banque centrale américaine, et ça c'est un camouflet pour le président, car la Fed est dans son viseur. Correspondance Édouard Maille.
6: La Cour suprême a souligné le rôle unique de la Banque centrale et a précisé clairement que cette décision ne s'appliquait pas à celle-ci, compte tenu de son importance pour l'économie et de sa longue histoire d'indépendance vis-à-vis des responsables politiques. Et la Cour suprême s'est prononcée ce lundi sur un autre dossier, mais qui est lié au premier. Ce deuxième recours concerne la possibilité pour Donald Trump de justement renvoyer l'une des gouverneurs de la Banque centrale, Lisa Cook. Le président l'accuse de fraude financière, ce qu'elle nie, et il n'y a pas eu d'inculpation par la justice. Et la Cour suprême a estimé que Lisa Cook ne pouvait pas être virée sans avoir pu répondre et se défendre de telles accusations. Après la décision, Donald Trump a affirmé qu'il allait faire en sorte qu'elle soit renvoyée. Les avocats de Lisa Cook ont par le passé affirmé que Donald Trump voulait la renvoyer à cause de son désaccord sur la politique monétaire dans la bataille menée par Donald Trump contre la Banque centrale. Le président souhaite que celle-ci baisse les taux d'intérêt pour notamment permettre de faire baisser le prix des emprunts. Mais la Banque centrale refuse et maintient ses taux pour lutter contre l'inflation. Édouard Maille, Atlanta, RFI.
3: Et puis la Cour suprême a aussi rejeté ce lundi le recours déposé par Donald Trump contre sa condamnation pour agression sexuelle. Il avait été condamné au civil à payer 5 millions de dollars à l'écrivaine E. Jean Carroll, qu'il accuse de l'avoir agressée sexuellement puis diffamée lorsqu'elle en a parlé. En Ukraine, les attaques russes sur la ville de Dnipro et Zaporijja dans le sud-est et sur Kharkiv dans le nord-est ont fait au moins 9 morts et des dizaines de blessés. L'Ukraine qui commence ce lundi à ressentir à son tour les effets d'une vague de chaleur qui pourrait atteindre les 38 degrés cette semaine. Une chaleur qui risque de fragiliser son réseau énergétique déjà gravement endommagé cet hiver par les bombardements russes. La chaleur toujours, la canicule. En Europe, au moins 130 millions d'habitants devaient encore traverser un lundi caniculaire avec des températures supérieures à 35 degrés, surtout dans les parties centrales et orientales du continent. Alors, 130, c'est moins qu'hier, ils étaient 190 millions de personnes à avoir traversé la canicule ce dimanche.
1: Il est 20h08 ici à Paris, c'est le grand journal du soir sur Radio France Internationale avec Christophe Pagé. Christophe, on en vient à l'actualité française avec cette journée justice morte ce lundi dans l'Hexagone.
3: Oui, plusieurs dizaines de magistrats, d'avocats et de fonctionnaires du ministère de la Justice se sont mobilisés devant les tribunaux pour dire leur opposition à la réforme de la justice criminelle portée par Gérald Darmanin, le garde des Sceaux. C'est demain que son projet de loi sûr doit être examiné par l'Assemblée nationale. À Paris, ils étaient quelques dizaines à s'être rassemblés sur les marches du palais de justice. Reportage à Rambeng.
7: En robe noire ou rouge, magistrats et avocats sont venus réclamer le retrait de la réforme de la justice criminelle. Louis de Gosse, bâtonnier de Paris.
8: Même s'il n'y a plus le plaidé coupable qu'on combattait auparavant, il reste quand même des points très importants dans cette loi contre les droits de la défense, contre les droits et les protections accordées aux justiciables, tels que la diminution de la régularité des procédures, tels que le doublement de la période de détention provisoire alors que l'accusé est encore présumé innocent. Donc effectivement, on est là pour dire dire que cette toiture ne convient pas.
7: Même son de cloche du côté du syndicat de la magistrature, Mathilde Timothée, la secrétaire générale.
9: Nous sommes là pour dire non à ce texte, non au projet de loi riposte qui sera étudié aussi à l'Assemblée nationale la semaine prochaine, qui est un texte qui aggrave encore la sanction pénale et qui nous détourne de nos missions prioritaires, puisque au lieu de s'attaquer à la justice la plus importante, à savoir la justice criminelle et notamment les violences sexuelles faites aux enfants, on prévoit un projet de loi qui crée des infractions de très faible gravité.
7: Les protestataires ont également pointé du doigt les conditions dégradées de travail dans le domaine de la justice.
1: Un reportage signé à Rambeng du service France Société de RFI. On en vient au dossier de ce 20h, retour de la loi Duplon. La loi Duplon, c'est cette proposition de loi qui, il y a un an, visait à réautoriser un insecticide interdit en France depuis 2020.
3: Oui, interdit à cause de sa toxicité et de ses effets sur la santé humaine et sur l'environnement. Cet insecticide, c'est l'acétamipride de la famille des néonicotinoïdes. 2 millions de Français avaient pourtant signé une pétition contre sa réintroduction. L'ordre des médecins lui-même s'était ému. La loi Duplon avait donc été retoquée par le Conseil constitutionnel. Igor Strauss, bonsoir.
10: Bonsoir Christophe, bonsoir à tous.
3: Igor Strauss du service environnement de RFI. Et malgré tout ça, le Sénat veut remettre la loi Duplon à l'ordre du jour. Pourquoi ?
10: Eh bien, pour faire face à la colère des agriculteurs cet hiver, le gouvernement a rédigé une proposition de loi dite d'urgence agricole pour satisfaire le syndicat majoritaire, la FNSEA. On y retrouve des mesures très décriées en faveur des méga-bassines pour le stockage de l'eau, par exemple. Et c'est précisément parce que cette proposition de loi est déjà très clivante que le gouvernement ne souhaitait pas y ajouter une mesure aussi contestée que la réintroduction de l'acétamipride.
3: Alors c'est pourtant ce qu'ont fait les sénateurs aujourd'hui. Concrètement, quels sont les effets de l'acétamipride sur la santé humaine ?
10: Alors, tous les effets ne sont pas encore connus ou documentés, mais les données disponibles actuellement pointent des effets sur le système nerveux, des troubles du comportement chez les enfants de 3 à 6 ans. L'acétamipride est également dangereux pour le système reproducteur, avec une diminution du nombre d'ovocytes et des retards de croissance intra-utérin, puisqu'on a retrouvé cette molécule dans le placenta.
3: Alors, quels sont aussi les effets sur l'environnement, puisqu'on parle souvent d'un insecticide tueur d'abeilles?
10: Oui, et le terme est réducteur, puisque l'acétamipride tue tous les insectes sans distinction avant de polluer les sols et tout le cycle de l'eau. Or, eh bien, les insectes se régulent entre eux en se mangeant ou en se parasitant. Lorsqu'un producteur de betteraves ou de noisettes utilise de l'acétamipride pour lutter contre une invasion de pucerons, par exemple, eh bien, il provoque un effondrement de la population d'insectes en général. Et cet effondrement a des conséquences assez surprenantes. Grégoire Loïs, du Muséum National d'Histoire Naturelle.
11: Ce qui se passe quand il y a un effondrement, c'est qu'il y a en général beaucoup, beaucoup, beaucoup de perdants, mais quelques gagnants. Alors il se trouve, et c'est particulièrement contre-productif, que les gagnants en question chez les insectes, c'est les pucerons. C'est contre eux qu'on luttait à la base. Le néonicotinoïde en question favorise les explosions de pucerons. Là, pour le coup, on a vraiment un effet qui est complètement opposé à ce qu'on souhaite faire quand on utilise l'acétamipride.
10: Mais oui, pour les scientifiques, non seulement l'acétamipride est toxique et polluant, mais en plus, il ne sert à rien, Christophe.
3: Merci, Igor Strauss. Toujours en France, l'autoroute A69 va bien être construite. Le Conseil d'État a validé ce lundi l'autorisation environnementale de cette autoroute, Toulouse-Castres, dans le sud-ouest du pays. En février 2025, on se souvient que le tribunal administratif de Toulouse avait annulé les autorisations environnementales du projet, estimant qu'il ne répondait pas à une raison impérative d'intérêt public majeur. Décision ensuite annulée par la Cour administrative d'appel de Toulouse en décembre dernier. Le Conseil d'État avait été alors saisi par des associations qui dénoncent, comme certains scientifiques, les destructions de zones humides, de terres agricoles, d'arbres ou encore de zones phréatiques.
1: Enfin, le numéro 2 du tabac dans le monde, British American Tobacco, se restructure.
3: Oui, à cause de ventes en baisse et restructure, on sait ce que ça veut dire, 5500 licenciements dans le monde sont prévus. Mais en fait, au total, ce sont plus de 9000 personnes qui sont concernées par le plan d'économie du géant du tabac, soit près de 20% de ses effectifs mondiaux. Anne Verdaguet.
12: Le propriétaire des cigarettes Lucky Strike, Dunhill et Vogue tente un changement de stratégie. Le groupe British American Tobacco cherche à s'adapter face au déclin des ventes de tabac et table sur une baisse mondiale de 2,5% cette année pour l'ensemble du secteur. Environ un adulte sur cinq dans le monde consomme du tabac aujourd'hui contre 1 sur 3 en 2000. Résultat, 5500 postes seront supprimés dans le monde hors États-Unis d'ici la fin de l'année. Le géant du tabac va également externaliser 3500 postes. Plus de 9000 salariés sont ainsi concernés par cette restructuration, soit près d'un cinquième des effectifs de British American Tobacco. En février, le cigarettier avait déjà annoncé qu'un programme d'automatisation des tâches via des outils d'intelligence artificielle allait entraîner des suppressions d'emplois et compte sur près de 700 millions d'économies d'ici 2028. Le groupe investit également dans les alternatives au tabac comme les cigarettes électroniques et les sachets de nicotine. D'ici à 2035, British American Tobacco prévoit même de devenir une entreprise sans fumée en consacrant plus de la moitié de son activité à ses alternatives au tabac.
3: Anne Verdaguet, RFI, il est 20h15 à Paris, c'est la fin de ce journal, mais heureusement, RFI Soir continue.
1: Merci beaucoup Christophe Paget pour ce grand journal du soir.
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1: Allez, coup d'œil au programme des 15 projets.
13: Bonsoir, vous êtes dans Derrière la Porte, sur Radio BLV. Ce soir, c'est une émission un petit peu particulière. On va surtout écouter beaucoup de musique. Et je vais vous raconter des petits bouts de vie. On est en direct, on est mardi 1er avril et on sera en rediff mardi prochain. On commence par cette musique que vous entendez gérer en fond depuis tout à l'heure. Ça s'appelle Astounded de Brun Van 3000. J'adore cette chanson, je l'écoute en boucle depuis plusieurs jours. Alors je vous la partage. Bonne écoute.

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1: Et ben voilà, c'était Astounded, A-S-T-O-N-D-E-D. Si vous cherchez cette chanson parce que vous avez comme moi envie de l'écouter en boucle, vous êtes bien en direct sur Radio BLV. Vous êtes dans l'émission Derrière la Porte. C'est une émission qui d'habitude parle de culture lesbienne. D'habitude, c'est une table ronde avec au moins deux invités qui parlent un petit peu de leur vie. On part en général d'un livre ou d'un film ou d'une série, mais en fait, c'est une excuse pour que les invités parlent de leur vie, voir qu'est-ce qui leur fait écho dans ces œuvres culturelles. Et je crois que je fais tout ça parce que moi, j'ai manqué de récits quand j'étais plus jeune et que maintenant que j'ai fait mon coming in et mon coming out et que j'assume pleinement d'être lesbienne, j'ai envie de prendre de l'espace, de le dire, de le montrer et j'ai envie de donner cet espace aussi à des personnes. J'ai envie qu'elles puissent s'exprimer et j'ai envie que des personnes nous écoutent. J'en discutais un petit peu récemment avec une journaliste qui écrit un article en ce moment sur les personnes LGBT dans la ruralité et le fait que c'est pas forcément facile déjà de savoir qu'on fait partie de cette communauté-là quand on grandit dans un petit village un petit peu éloigné des grandes villes et puis même ensuite dans la vie plus adulte c'est difficile de rencontrer des gens. Et ça m'a fait réfléchir à ma vie aussi. Je me suis rendu compte que j'avais vécu dans un petit village de 5000 habitants, peut-être 6000 maintenant, et qu'à mon collège, puis à mon lycée, il n'y avait aucune personne homosexuelle ouvertement déclarée, on va dire. Ou en tout cas, je ne les voyais pas. Et en tout cas, je ne les connaissais pas. Et du coup, maintenant, quand j'y pense, je me dis, mais quand je regardais la télé, que je regardais plus les femmes que les hommes, c'est étrange que ça n'ait jamais rien tilté. Et en même temps, c'est pas si étrange parce que c'est très peu vu, finalement. Je regarde The Voice en ce moment et avec ma copine, on se disait, tiens, c'est marrant, il y a souvent le couple ou les enfants, enfin l'autre partenaire du couple hétéro qui est présent. Et en fait, on voit très, très, très rarement le compagnon d'un homme ou la compagne d'une femme. Et je pense que ça jouait un petit peu dans le fait que je n'avais pas de modèle et que j'ai mis très très longtemps et de longues années à comprendre cette part de moi. Et maintenant aussi, je me rappelle que dans mon adolescence, il y avait une chanson que j'aimais beaucoup. J'ai compris plus tard que j'étais un cliché ambulant. Car cette chanson, ça s'appelle « Une femme avec une femme » de Mécano et c'est juste un putain d'hymne lesbien. Je vous laisse déguster cette belle chanson d'amour.

Ah, si j'ai pas alpagué toutes les lesbiennes avec cette chanson, je suis sûre que si certaines d'entre nous sont tombées sur Radio BLV et ont entendu cette chanson, elles l'ont laissée et nous écoutent maintenant. Tout à l'heure, je vous parlais de notre besoin de modèles. Je le répète un petit peu 40 fois dans cette émission, on a besoin de modèles, on a besoin de visibilité. Soyons visibles, prenons-nous par la main dans la rue, embrassons-nous dans la rue, reconnaissons-nous. Tout à l'heure, j'étais encore. Je suis retombée sur une amie que je connais il y a quelques années. Et c'est assez marrant parce que. Ça fait plusieurs années que je ne l'ai pas vue finalement. Et à l'époque, on lui disait que c'était sûr qu'elle était lesbienne. Ça se voyait dans son corps, sa façon d'être et tout ça. Alors c'est peut-être un peu cliché, hein, mais elle avait une allure qui n'était pas forcément très féminine. Elle roulait un petit peu des mécaniques. Bon, c'est sûrement beaucoup des clichés, mais on n'arrêtait pas de lui répéter ça. Et elle disait non, pas du tout. Moi, je suis hétéro, etc. C'était vraiment très, très, très ferme. Jusqu'à un jour où elle est tombée amoureuse d'une femme. Mais encore à ce moment-là, elle gardait son discours. Non, non, non, je suis hétéro, je suis amoureuse de cette personne, mais je ne suis pas du tout homosexuelle, je ne suis pas du tout lesbienne. Et en fait, elle n'est pas du tout seule à avoir ce discours. C'est sûrement pour se protéger, j'imagine, ou bah voilà, on n'ose pas forcément se l'avouer parce que c'est difficile. Et oui, malgré les évolutions de notre société, c'est toujours pas super évident d'assumer ça. Toujours par des problèmes de modèle, en fait. Quand vous voyez toujours la même façon de faire, vous avez l'impression que votre façon d'aimer les gens n'est pas la bonne. Bref, je l'avais pas vue depuis plusieurs années, cette personne-là, et je suis super heureuse parce qu'on a discuté pendant 5 minutes et directement elle m'a parlé de sa copine. Et ça m'a fait plaisir qu'elle m'en parle super ouvertement, que ça soit normal d'en parler. Donc j'avais envie de lui dire oui, vas-y, parle de ta copine, c'est génial, parle-en à tout le monde autour de toi, montre qu'on existe, montre qu'on est nombreuses. Allez, je continue cette émission un peu spéciale de Derrière la Porte en vous proposant une nouvelle chanson. Ça n'a rien à voir, mais c'est une très très belle chanson qui s'appelle Où sont passées les roses? C'est Marion Rampal.

0: Et oui, c'était Marion Rampal et c'est super beau cette petite chanson. Vous êtes toujours sur Radio BLV dans l'émission Derrière la porte, un petit peu spéciale. Il n'y a pas d'invité aujourd'hui, il n'y a pas de thème. Il y a juste moi qui vous fait passer quelques chansons et qui vous parle un petit peu de ma vie. Parce que finalement, j'interviewe plein de gens, mais je ne vous parle pas très souvent de moi. Et aujourd'hui, là, maintenant, j'ai envie de vous parler du mariage de Maud et de Sapho. J'y étais ce week-end, c'était super, je vais vous en parler un petit peu plus en détail après. Mais je vais vous parler d'abord de comment j'ai rencontré Maud, parce que c'est assez marrant. Je l'ai connue donc à Valence, je errais sur Tinder à la recherche d'une nouvelle copine. J'étais encore en train de cicatriser de ma précédente rupture, donc je ne cherchais pas grand-chose de sérieux. Et puis je suis tombée sur ce profil qui disait dans mon souvenir, Salut, je m'appelle Maud et avec ma copine, on aimerait rencontrer d'autres lesbiennes à Valence pour se faire des amis, car on vient d'arriver dans la ville. C'était assez improbable, n'est-ce pas? Une lesbienne qui cherche des amis sur Tinder. C'était marrant, alors je me suis dit, écoute, pourquoi pas? J'ai matché avec Maud et puis elle m'a invité un jour à venir dans son salon avec d'autres personnes, d'autres futurs amis qu'elle avait matchés sur Tinder. C'est assez improbable, je vous l'accorde. Et je me rappelle vraiment super bien de la première fois où je suis rentrée chez elle, Maud et sa copine. Il y avait un beau parquet, il y avait un beau tapis, il y avait des bibliothèques avec plein de livres, le très féministe. Et sur le canapé, il y avait d'autres filles qui étaient déjà là. J'étais super mal à l'aise. C'est vraiment très bizarre de rencontrer plein de gens comme ça, sans savoir trop pourquoi. Et puis, surtout, j'ai croisé le regard de cette fille-là. Cheveux très bruns, bouclés. Et là, je me suis dit, merde, j'ai matché déjà avec cette personne sur Tinder. On avait parlé un peu de deux, trois trucs et on avait senti qu'il n'y avait pas de, il n'y a pas de chimie, quoi. Donc c'était super gênant en fait de la rencontrer. Au début, on a fait un peu mine de on se connaît pas. Et puis en fait, au bout d'un moment dans la soirée, quand c'est devenu un peu plus sympa et qu'on s'est toutes mis à discuter un peu plus librement, je crois que c'est elle, Edith, qui m'a regardée et qui m'a dit « Mais on s'est matché, non ?» En rigolant un petit peu, nerveusement. Et là, je dis, bah oui, je crois, c'est toi qui parlais VTT. Oui, moi, je suis plus véloroute. Bon, voilà, c'était vraiment improbable comme situation. Et en fait, bah, Edith, c'est devenu une amie. Edith, j'étais au mariage de Maud avec elle ce week-end. Cette rencontre, elle date bah, à peu près du moment du Covid, donc 2020. Donc, 5 ans d'amitié lesbienne avec Maud et avec Edith. Je vous parle du mariage de Maud et de Sapho juste après cette superbe chanson de Georges K qui s'appelle Garçon manqué, fille manquante. Encore une chanson que j'écoute beaucoup ces derniers temps et qui me marque énormément. Les paroles sont d'une justesse incroyable et je me retrouve vraiment beaucoup dedans. Parce que moi, petite fille, j'étais clairement un garçon manqué. On me disait vraiment ce mot-là, je l'ai entendu des centaines de fois. C'est parti pour Georges K avec Garçon manqué, fille manquante.
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1: Et voilà, c'était Garçon manqué, fille manquante de Georges K. J'aime beaucoup, beaucoup, beaucoup cette chanson, je m'y retrouve de partout. Le côté garçon manqué, en fait, cette punchline de fin, c'est qu'à vous que ça pose problème, en fait. Et pour la suite de cette émission spéciale Derrière la porte musicale, où je vous raconte ma vie, j'ai commencé à vous parler de Maud que j'ai rencontré à Valence. Et donc, je vous en parle parce que j'étais à son mariage lesbien ce week-end. J'ai hésité à faire une émission sur ce sujet-là, sur le mariage, les lesbiennes qui se marient, pourquoi, comment, est-ce que c'est différent et tout ça. J'avais pris pas mal de sons pendant le mariage, justement. J'ai interviewé un petit peu les gens pour avoir un peu leurs sensations. Et au final, le son est pourri. Forcément, j'avais pas mon petit zoom parfait de journaliste. Donc, je vous épargne des sons complètement inaudibles. Mais voilà, je voulais quand même faire un petit hommage à Maud, que j'appelle plutôt Momo, en fait. Parce que Maud, c'est une personne incroyable qui fédère, qui a réussi à fédérer comme ça, voilà, des lesbiennes, des gouines à Valence il y a 5 ans. C'est une personne qui adore se faire rencontrer les gens. Là, à son mariage, c'était trop drôle dès qu'il y avait une personne qui arrivait, bah, elle l'a présentée aux gens pour créer du lien entre les gens, peut-être que ça crée des ponts. Et puis même après, le dimanche, après la fiesta, elle nous a demandé « Alors, t'as parlé avec qui ?» et tout ça. C'est vraiment son truc, c'est vraiment son talent de faire rencontrer les gens. Et je suis super contente qu'elle ait rencontré Sappho. Sappho, qui est quand même un nom de prédilection pour une lesbienne, quand même. Sappho aussi, elle est géniale. Maud, elle est charpentière. Et Sappho, elle est sommelière. C'est beau, ça rime. Il y a d'autres mots pour les décrire. On peut dire que Sappho est caviste et que Maud est cordiste. C'est vrai que c'était aussi très poétique. C'est Sappho qui aime cette poésie, qui parfois se met à lire de la poésie quand elle lit trop Rimbaud. C'est une personne aussi assez incroyable, Sappho. Et elles ont un projet ensemble, toutes les deux, Maud et Sappho. Elles ont des projets de faire des enfants. Alors, je raconte toute leur vie, hein, mais bon, voilà. Et elles se sont mariées pour pouvoir, justement, avoir des enfants. Le mariage officiel, c'était la semaine dernière. On a eu des super belles photos. Elles avaient des super beaux costards de couleur. C'est trop magnifique, des lesbiennes en mariée. Je trouve ça vachement, vachement beau et original. Et ce week-end-là, donc il y a 2 jours, c'était le mariage non officiel. C'était la grosse teuf avec tous les amis. Il y avait 100 de personnes. C'était un super moment de joie, de partage de l'amour. Et c'était trop beau aussi parce que c'était aussi les 60 ans de la mère de Maud. Et donc, il y a eu aussi tout un petit moment où on a célébré son anniversaire. J'ai trouvé ça trop chou qu'au moment du mariage, on souhaite aussi l'anniversaire de la mère. J'ai trouvé que c'était complètement du Maud de tout cracher, de penser aux autres, même le jour de son mariage où elle est censée être le centre du monde. Et donc, ouais, ce mariage, c'était génial. Il y avait plein de lesbiennes partout. J'étais donc avec Edith et on scannait et on s'est fait scanner aussi par plein de meufs. C'était super agréable. Mais c'était vraiment tranquille. Hein. C'était en tout bien, tout honneur. Et je me suis posé la question si un mariage lesbien, c'était différent d'un mariage hétéro. Moi, j'ai fait pas mal de mariages hétéro dans ma famille très classique finalement. Et je sais pas si je peux faire une généralité ou pas, mais ce mariage lesbien, et j'ai trouvé qu'il était à l'image de la communauté LGBT qui casse un peu les codes et qui va chercher l'essence en fait de cette fête, de la célébration de l'amour et de la célébration de ce lien entre ces deux personnes. C'était un mariage pas du tout traditionnel. Il y a une cérémonie de mariage incroyable. C'était improbable. Il y avait un camion de pizza pour nous nourrir. Et c'était pas un traiteur très classique. C'était un camion de pizza. C'est Sapho avec ses talents de sommelière qui avait choisi tous les vins. C'était un super moment de partage. Et donc, c'était à Paris. Et à Paris, là, je vais vous faire une petite transition. À Paris, j'ai mangé une crêpe à l'ombre de Notre-Dame. Et je vous laisse écouter une chanson qui mentionne cette belle cathédrale d'une manière assez poétique. Je vous laisse apprécier la punchline incroyable de cette chanson. Le titre, c'est « La mort avec toi » et c'est Gargantua.

Allez, j'ai mis le feu à Notre-Dame pour te déclarer ma flamme. J'adore cette punchline. On continue avec un peu d'énergie dans ces musiques. On continue avec Amour scandaleux de Liv Del Estal.

Aïe, aïe, aïe, c'est bon, j'espère que vous êtes bien partis là, bougez votre corps. On va continuer avec de la musique qui nous ambiance un petit peu. Je voulais dire un petit mot, parce que hier, le 31 mars, c'était la journée de la visibilité trans. Donc je fais un petit coucou à mes amis trans et j'en parle pour donner de la visibilité. Ces personnes sont là, elles existent, et peu importe ce que les autres diront, leur existence resteront. Et comme pour un cadeau, pour fêter ça, hier, donc le 31 mars, Marine Le Pen a été condamnée à de la prison ferme et de l'inéligibilité. Je n'arrive pas trop à dire ce mot. Bon, ils vont sûrement faire appel, mais c'est une belle victoire, se dire que Marine Le Pen va devoir faire de la prison et ne pourra pas être élue en 2027. C'est une bonne chose. On continue à s'ambiancer avec une chanson qui s'appelle « Nouveau genre » de Silence.

Et ben voilà, elle était parfaite cette chanson pour aller avec la journée de la visibilité trans qui était le 31 mars, c'était hier. On continue cette émission un petit peu particulière en musique. Ça n'a plus rien à voir avec ce que je vous ai fait écouter avant. Ça s'appelle Jarabi, c'est Sona Joberté qui chante ça et vous allez voir, c'est magnifique. C'est une ritournelle qui est dans ma tête depuis plusieurs jours. Je vous la partage volontiers.

Et ben voilà, c'était Sona Jobarté. J'espère que j'écris, que je prononce bien le nom. Ça, c'est Yarabi, donc Jarabi. Si vous trouvez ça sur YouTube, par exemple, vous pouvez écouter. C'est magnifiquement beau. Je suis sur le point de terminer cette émission spéciale derrière la porte musicale, mais avant ça, je fais quand même le petit traditionnel agenda local. Je le fais très rapidement. En avril, le 19, il y a une soirée pailletée à la réserve. C'est nouveau, c'est John et Fred qui organisent ça. C'est pour toute la communauté LGBT. Soyez nombreuses et nombreux à venir. Ça va être sympa, il va y avoir du monde, ça va être cool. Et puis ensuite, on attend le 10 mai. Ben oui, c'est loin, mais bon, c'est comme ça. Plus on attend, meilleur c'est. Pour une prochaine Chill and Green pour les lesbiennes et les alliés des lesbiennes. Et puis, cette petite soirée-là va nous mettre en chauffe pour la marche des fiertés qui aura lieu à Valence le 17 mai avec une super belle soirée au Vex. Voilà. Et pour le reste, comme d'habitude, vous allez voir sur Insta le Valence Diversité qui donne pas mal d'infos. Vous pouvez aller voir l'agenda de Grenoble pour aussi avoir plein plein plein d'infos sur toute la région. Il y a aussi Annonay, il y a aussi Aubenas, l'Ardèche du Sud et qui font de plus en plus de choses. Et voilà, j'espère que vous allez trouver votre bonheur avec toutes ces activités qui sont de plus en plus présentes. Je vous laisse sur une dernière chanson. Toujours rien à voir, hein. Je vous ai fait une playlist shuffle là sur la fin. Brigitte Fontaine, l'amour c'est du pipeau. Mais oui, c'est merveilleux. Allez, je vous laisse sur ces bonnes ondes et à très bientôt pour un prochain Derrière la Porte.

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1: Hola los cabrones. Bon, c'est la fin alors. Bon, je vous souhaite les meilleures vibes pour la fin du disque, voilà. Hâte d'écouter ça. Et on se voit bientôt, on va fêter ça comme il se doit.

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0: 今日はお一人ですか？
1: うん。外で作業立ってるからさ。今日はうちで客が少ない。
0: どうして外で立ってるの？